J'ai conçu cette chanson comme un médicament, comme une envie d'un soleil et la vie des gens. Une armistice en ce contexte détonnant. 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Un brin de simplicité, un soupçon d'humanité, un zeste de légèreté, rien de vraiment compliqué au soleil.

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Ils ont pris quelques-uns de mes meubles et ont déclaré: si sous 3 mois vous ne regagnez pas en productivité, le contrat sera résilié et votre compte banni. 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

toutes ces jeunes Montréalaises, seules, seules avec leurs chiens. Un symptôme de liberté, cette espèce de liberté actuelle, la liberté aveugle. 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

Bien, alors, la prochaine chanson, c'est une chanson qui nous a été commandée il y a un petit moment maintenant par un groupe qui s'appelle Les Ogres de Barbac. Et ça s'appelle Pâle aux yeux. Un beau jour que j'allais aller à l'école, une idée bizarre me suivait comme un pot de colle. Elle s'accrochait à moi, à mes chaussettes, comme un poisson pilote à sa roussette. Je lui dis va-t'en, j'ai pas le temps, il faut que je décolle. Mais elle ne m'écoutait pas, elle était un peu folle.

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1: Il est 8h.
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0: bon Dieu, mes diens. Ça y est, nous y estons co. Nerl, taille au fraîche donc. Mais à notre émission est wallon, de dimanche au matin, sur Radio Equinox, la radio qui met tout Dieu. Oui, dimanche au matin, c'est là la rock. Il vous faut vous dispierter pour shooter et n'en de mérer coucher jusqu'à toutes les heures. De toute manière, si serait pour être venu croc comme au moins. Mais bon, nous allons y être des bonnes réponses. Vos plans de mérer et vos slés, ça n'empêcherait rien vos oreilles de mérer d'où viennent. Et si ça tient, vos auront compu rougir de faire des oreilles comme on couchait quand ils tournent. Là, on belle ratournure, donc, faire des oreilles comme on couchait quand ils tournent, faire des oreilles comme un cochon quand ils tournent, c'est dresser l'oreille, être attentif. Pour vous récompenser, ben nous shooter. Ben, maugré de ben nous shooter, malgré que nos estons imprus, on joue qu'on surpoisse, et pour vous faire muer les muscles de vos vintes, là on boquait pour rire des pabob des champs, et tu sais ben que vous le veillez au volti.
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1: 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Regardez, mais pas toucher. Il passe des heures, Terco, à discuter, là, à vous les vendus. Il marche, on te discute, il se fait expliquer. Et Terco, il comprend où revient. L'audio de Chouteco, il restait au rayon des confections. Mademoiselle, Desté, je voudrais un col et un scanson. Quelle créature, Desté. Pour le scanson, Desté? Non, pour le col, monsieur. Ah, ça, je ne saurais pas dire. Ça ne fait rien, monsieur, nous allons essayer pour voir vos mesures. Le scanson, est-ce que... Non, le col, monsieur. Les slips, on ne les essaye pas. Les quoi? Les slips, enfin, ce que vous, vous appelez des caleçons. Hein? Et pourquoi est-ce qu'on ne les essaye pas? Mais monsieur, voyons, parce que ça n'est pas propre. Oh, on les vend qui ne sont déjà pas propres. Mais non, monsieur, ça n'est pas propre de les faire essayer par tout le monde. Par tout le monde? Par tout le monde? Eh, mais est-ce que tu m'as bien regardé, oui? Mais ce n'est pas parce que j'ai une casquette sur ma tête que mon derrière n'est pas aussi propre que le tien. Par tout le monde. Dis-moi qu'on continue à faire mes commissions.

0: l'émission dans le grand magasin.
1: Il y a des beaux moments tout le même, mais c'est quand on fait des démonstrations comme sur le marché, là. On explique à nos vieux coutiers pour parler des carottes, un truc pour des vues, dit les cabeux, ou bien pour trouver les bouesses, des paillettes pour faire des restons sans but. Il y a tout des manger ou bien boire dans ce cas-là. Oui, on mousse des mystères. Des mystères, vous savez bien ce que c'est. Des marches souples, là. C'est un bocal avant un bouton. On met nous cul dur à vous l'escouille. Un pit céleri, une bouesse de l'achat, un oignon, un chicken soup, raf. On pousse sur le bouton, pss, on enlève ce bâtonnat. Et on donne à saillie à tout le monde. Ou bien alors, c'est un nouveau modèle de ramponneau. Alors, tu sailles de café. C'est bien que pour finir, il y a des coups, hein. Et puis, il faut qu'on cache après les petits endroits. Elle dira un coup que j'ai vu Joseph, il a cette route à cacher pour trouver pour soulager. Qu'une affaire, hein, c'est... J'ai déjà fait tous les œufs. Il est tout démarqué en sacoué, mais il n'a jamais marqué ce qu'il faut. Ouais, c'est marqué privé, direction, entrée interdite, personnel, lavatory. Il y a des inscriptions sur tous les œufs, mais il n'a jamais marqué les initiales de Winston Churchill. Ça me fait rire, il demande à le jeune fille, là, elle va te le dire. Mademoiselle, vous n'avez pas de riz noir ici? Non, monsieur, nous n'avons que de riz blanc. Mais c'est pas ça, c'est pour faire... Ah oui, les toilettes, qu'elle dit. Bien voilà, monsieur, c'est en face, ici, à gauche. Les toilettes, c'est le diable, l'année dedans. Mais il y a des moments, on a des rues, je vous fais comprendre. Et ce jour-là, il y fallait quoi de papy? De papy qu'on met à sûr depuis qu'on a dit que les gazettes s'en installaient hygiéniques. Mademoiselle, Destin, je voudrais des papiers. Quel papier, monsieur? Eh bien, de papier pour pendre dans la commodité. Oui, voilà, de papier de toilette. Oui, ça, de papier de toilette, c'est pas vrai. Combien de roulons, monsieur? Un, fille, mademoiselle. Un, c'est bon. Nous autres, on a le gaspille pas. C'est déjà parce que ma belle-sœur vient demain à la maison et qu'elle fait péter son nid dans tout et que c'est la salon qui passe sur le coup. Nous avons dit que nous allons mettre ça pour la faire taire. Voilà, monsieur, s'il vous plaît. Et avec ça, il me faudrait du savon. Quel savon, monsieur? De toilette? Ah, oh, non, mademoiselle, pas de toilette. C'est pour ma figure. Non, par ça, il fait bien ça là-dedans. On a pondruche. Tout est électrique. Même les montées. On se met sur le premier marche. Hein? Et zut, ça y est, on monte jusqu'à la coupette. C'est des escalators qu'on appelle ça. Et pour des escalades, c'est le même. C'est des montées à ressort. En escaladant, c'est des discatators. Mais est-ce que j'ai foutu le papy? J'ai perdu un papy qui me fait m'adonner pour faire des commissions.

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1: 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Chantons à ce tour une chanson sur un grand feu, mais ce n'est pas le même, hein, mais c'est ton feu quand même.

quatrième album pour Armand Méliès, dont l'intitulé 4, tout simplement, est fait de modestie et de dénuement. Et pourtant, il n'en est pas dénué d'originalité et de savoir-faire, notre bonhomme. Jean Fiévet, c'est le vrai nom d'Armand Méliès. Il a pris son indépendance en 2003 pour créer une musique singulière et a choisi son pseudo Armand Sandé, d'ailleurs en référence à l'artiste peintre du même nom, et Méliès,

par rapport au cinéaste bien connu de l'illusion, Georges Méliès. Né en 1972, Armand Méliès n'est pas le premier venu. Tenté par une première expérience hardcore avec le groupe Pro Rata Temporis, il n'avait alors que 20 ans, il fonde ensuite avec d'autres potes le groupe Enola, guitare, basse, batterie. Faute de réussite majeure, le groupe se sépare et Armand y va en solo. Un premier extra-playing au titre énigmatique, tenez-vous bien, le long train lent et les beaux imbéciles, oui, texto, va le lancer et lui inspirer confiance. Et c'est ainsi que sortiront dans la foulée trois albums. Néon Blanc et Naphtaline en 2004, remarquez l'originalité des titres, de même que le suivant en 2006, Les Tortures Volontaires, et Casino en 2008, non plus Passepartout, là évidemment. Et présentement, il y a cet album, sobrement intitulé 4, soit le quatrième du rang. À noter qu'Armand Méliès n'est pas que auteur-compositeur-interprète, non, ce qui est déjà en soi remarquable, mais qu'en plus, en sa qualité de multi-instrumentiste, il enregistre, tenez-vous bien, la quasi-totalité des instruments sur ses albums. La technique réussissant évidemment des merveilles aujourd'hui au niveau du mixage sonore. Personnellement, je connais peu d'artistes qui soient à ce point capables de jouer les hommes orchestres dans toute l'acception du terme. Pour le reste, on le retrouve dans de nombreuses collaborations. Ainsi, dans le dernier album d'Alain Bachung, Bleu Pétrole. Alain Bachung, par ailleurs, son modèle et son ami, surtout en fin de vie. Et puis, Armand Méliès mettra encore ses talents d'auteur-compositeur au service de deux albums de Julien Doré, oui, Et Ersatz, que vous connaissez, et Bichon, le tout dernier, ainsi que de Suppléments de mensonges, que vous connaissez aussi, de Hubert-Félix Thiéfen, et pour cause, puisque ces albums, on les connaît bien, Equinox vous en a déjà gratifié de quelques plages sonores. C'est la confiance de Bachung, de tous ses bienfaiteurs, des journalistes aussi, qui a convaincu Méliès qu'il avait sa place dans la chanson française. Aux côtés des Jean-Louis Murat, Gérard Manset, Florent Marchais ou encore Bertrand Belin et Alex Baupin, les jeunes pousses qu'il aime aussi. Les guides et inspirateurs de cet étonnant artiste s'appellent, et on n'en sera pas surpris, Leonard Cohen et Neil Young. Son album 4 est une surprise, un chemin détourné sur la route que traçaient ses disques précédents. C'est Bachung, toujours, le père spirituel, qui lui a appris la remise en question permanente. En côtoyant Bachung, même en fin de vie, je me suis rendu compte qu'on pouvait rester soi-même en essayant des choses qui paraissaient éloignées de son monde musical. J'avais l'impression, poursuit-il, qu'il était lui, Alain Bachung, le jeune homme, prêt à faire tout et n'importe quoi, et moi, Armand Méliès, la vieille personne coincée dans une démarche orthodoxe. L'originalité du bonhomme réside aussi dans sa façon de passer à la sulfateuse ce qui semble plutôt bien vu et dans l'air du temps. Ainsi met-il à mal cette joie factice qui se dégage de certains spectacles télévisuels hilarants. À ce propos, il n'est pas tendre à l'égard de Patrick Sébastien. Il dira par exemple de lui « Ce gars me terrorise ». Cette dictature de la bonne humeur et du faire semblant que tout le monde rigole, que tout le monde est beau, tout le monde il est gentil, ça m'effraie. Allez, on est tous ensemble dans le plus grand cabaret du monde. Et en plus, c'est pas un cabaret. Tout le monde le sait, poursuit-il. C'est un studio télé, un hangar, en somme. Fin de citation. Vu sous cet angle, on ne peut pas évidemment lui donner tort. Ce drôle de bonhomme s'appelle donc Armand Méliès. Avec son premier titre, il nous a roulé dans La Cendrée. C'est le titre du premier extrait que vous avez entendu. Et le voici à présent en train de chercher son Arlésienne, le titre qui va clôturer ce billet. Pas évident, mais on lui souhaite bonne chance, tout comme à son album 4. Vas-y Armand, t'es peut-être pas le premier, comme aurait dit mon père, mais tu es un fameux deuxième. Et pour ton album 4, allez, on croise les doigts.

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Dans Oserais-je, qui vient de sortir chez Chandelle Productions, Aurélie Cabrel se pose plein de questions sur la vie et l'amour, la solitude et le désespoir, sur ce monde où il est difficile de trouver sa place. Réunissant 12 chansons, dont 6 sont écrites par ses soins, le disque est plutôt rock, traditionnel et efficace. Sans calcul, jouant d'abord sur l'intuition, Aurélie Cabrel voulait que ce soit un partage de culture musicale, un melting pot plein de richesses, d'influences variées. La suite, c'est évidemment la scène. J'ai hâte d'être à la rencontre des publics, dit-elle, d'avoir la vie directe des gens. Elle s'enflamme avant de partir sur les routes. Sa tournée passera par la région d'Agen, d'Astaford, qui est sa patrie de naissance. Et Aurélie Cabrel sera, et bien sûr, dans toute cette région du Sud-Ouest qu'elle aime tant, de Toulouse jusqu'à Agen, en passant par d'autres villes. Nul doute qu'elle atterrira aussi dans nos contrées, étant donné la notoriété que charrie son nom. Alors, est-ce un avantage ou un inconvénient d'être la fille de qui vous savez? Eh bien, je vous le laisse deviner. Vous verrez cela à son talent propre. Ce n'est pas parce qu'on est fils d'eux ou fille d'eux qu'on a davantage de chance. Peut-être pour la notoriété, oui, le nom aide, mais l'important est toujours de se faire un prénom. Vous avez entendu Aurélie Cabrel dans Oserais-je, qui est le titre même de son album. La voici dans J'ai cherché. Eh bien voilà, chercher et trouver peut-être une nouvelle idylle pour le monde musical de demain. En tout cas, Aurélie Cabrel, forte de ses 25 ans, avec ses yeux bleus et ses cheveux noirs, vous demande de la juger. Votre jugement sera-t-il positif? Eh bien, c'est à vous, évidemment, de donner la réponse. Bonne écoute d'Aurélie Cabrel, une découverte, même si le nom, lui, est déjà connu.

Notre petite goutte de poésie explore cette semaine l'univers interpellant de Raymond Queneau. Ce poète, né au Havre en 1903, décédé à Paris en 1976 et qui laissa une œuvre particulièrement féconde. C'est en 1924, à l'âge de 21 ans, qu'il rencontre Philippe Soupeau et André Breton, deux mages du surréalisme, et qu'il commence à fréquenter assurément et assidûment le laboratoire de recherche surréaliste de la rue de Grenelle, signant de régulières collaborations à la revue La Révolution surréaliste jusqu'à sa rupture avec André Breton à partir de 1929. En janvier 1938, il entre au comité de lecture des éditions Gallimard, maison où il a déjà publié plusieurs ouvrages et où il fera par la suite l'essentiel de sa carrière littéraire, tant comme auteur que comme directeur de collection ou secrétaire général. Au lendemain de la guerre, il fait la connaissance de Boris Vian. Ah, Boris Vian, quel homme extraordinaire! Et il fréquente le célèbre Tabou, dont la muse noire n'est autre que Juliette Gréco, pour laquelle il écrit « Si tu t'imagines ». Mais il n'y a pas que pour Juliette Gréco qu'il écrit. Dans un de ses recueils de poésie intitulé « Chansons », il dédie à des interprètes toutes particulières l'une ou l'autre de ses chansons. C'est ainsi que Zizi Jeanmaire se voit octroyer le rôle de chanter la croqueuse de diamants. Sur un texte de Raymond Queneau, une musique de Jean-Michel Damas et Roland Petit, voici donc extrait de ce recueil chanson, La croqueuse de diamants.

0: Arthur Ashe et son album Baba Love. Qui ne connaît Arthur Ashe ? Musicien, chanteur, auteur, compositeur, interprète, mais aussi peintre et illustrateur. Et oui, né le 26 mars 1966, il s'illustre depuis 1990 dans le genre musical chanson française. Et de quelle manière ? Avec sa voix grave, aisément reconnaissable et un répertoire jazz, il compose de nombreux albums en solo ou avec le Bashibouzouk Band. Et oui, ça ne s'invente pas. Il a 24 ans quand sort son premier album éponyme, Arthur Ashe, tout simplement. Nous sommes en 1990, deux ans plus tard, il monte son cabaret sous chapiteau, le Magic Mirrors. Et en 2001, il participe au spectacle Cabaret Imprudent avec le cirque K1K, un théâtre d'images très physique issu du mouvement du nouveau cirque nord-américain de la fin des années 70. Le moins que l'on puisse dire, c'est que dans la famille Higelin, on fait artiste de père en fils, et même en fille, jugez plutôt. Arthur est le fils de Jacques et de Nicole Courtois. Isia et Maya Barsoni, chanteuses toutes deux, sont les demi-sœurs d'Arthur. Et le réalisateur et comédien Ken Higelin est le demi-frère de notre artiste du jour. Et on n'a pas fini encore avec l'originalité, puisqu'en 1998, Arthur Ashe épouse sur une scène de Los Angeles à la fin d'un de ses concerts la mère de ses deux enfants, Alexandra Mikhalkova, qui est aussi sa bassiste. Et ce, devant un juge de paix spécialement convié pour l'occasion. On imagine la scène. Mesdames, messieurs, bonsoir. Le spectacle est à présent terminé, mais on vous invite à rester pour assister à notre mariage. Petit four et verre de mousseux à la sortie. Ouais, ouais, c'est du Higelin Arthur, cela. En pur et net. Mais Arthur Ashe n'est pas une figure emblématique de la chanson française et peu ordinaire pour rien. C'est aussi un artiste engagé et enragé. Ainsi, en 2010, il s'oppose fermement à la politique d'expulsion des Roms par le président Nicolas Sarkozy lors d'un concert à Contis Plage. Il y oppose son propre concept d'auto-expulsion, défini comme un grand élan du cœur contre les injustices de ce monde. Durant le printemps 2012, il s'est prononcé en faveur du projet Adopi ou loi création et internet qui favorise la diffusion et la protection de la création sur le net. Pour le reste, Arthur Ashe a à son actif une douzaine d'albums studio, trois albums live et une cinquantaine de participations à des œuvres diverses qui vont de la reprise d'œuvres de Brel, Brassens, Anne Garne ou même Claude François avec des duos avec Feist, son père Jacques Higelin, voire M, et on se souvient bien sûr de cet excellent morceau « Est-ce que tu m'aimes ?». Ses nombreuses participations sur des albums de François Sardy, Kent, Babette, Jacquenot ou Sylvie Vartan montrent bien l'extraordinaire complicité de Arthur Ashe avec des artistes populaire ou confidentiel, et cela, ça en fait un des personnages les plus attachants de la chanson française. Comment passer sous silence aussi ces victoires de la musique au nombre de trois, en 1993 précisément révélation masculine de l'année, en 2006 vidéoclip vainqueur, Est-ce que tu m'aimes avec M bien sûr, et en 2009 l'album pop rock de l'année pour l'homme du monde. Et Baba Love dans tout cela, me direz-vous, qu'en est-il donc ? Présent pour trois concerts au printemps de Bourges avec notamment un hommage appuyé à la chanteuse Laza, franco-mexicaine qui nous a quittés bien trop tôt, Arthur Ashe s'est expliqué sur la signification de Baba Love. Baba, c'est babaye en grec, ancien graphisme de l'indo-européen, tout comme baba, un blabla incompréhensible, un babillage si vous voulez, ou aussi le mot bébé, et cela dans la plupart des langues européennes. Le bébé est celui qui blablate et son langage est très peu compréhensible. Quant au slave Baba, il désigne une vieille femme édentée qui ne peut plus que marmonner. C'est aussi la racine de balbous, bègue ou encore babourous, bêta. En français, cela donne abasourdi, frappé de stupeur, interloqué, stupéfait, ébahi, étonné. Et en latin, baba et calus, bêta idiot. Et puis, vous connaissez la formule, l'avoir dans le baba, c'est en être estomaqué au point de rester muet de stupéfaction. Et donc, tout naturellement, Baba Love signifie ébahi d'amour, stupéfait, idiot d'amour, Bref, ne plus savoir ce qu'il en est tellement on est touché par le précepte amoureux. Vous l'avez entendu dans Cheval de Feu, un single bien en rythme et en musique qui donne le ton à l'album. C'en est la première plage. Le voici à présent dans L'Arc-en-Ciel, en duo avec Claire Farah. Claire est une chanteuse franco-libano-irlando, et puis on ne sait pas quoi, mais qui est pour l'instant à peu près totalement inconnue. Elle touche beaucoup Arthur, qui lui écrit parfois des chansons. Elle a du mystère, de la sensualité, et elle est très drôle aussi. Ensemble, ils chantent donc L'Arc-en-Ciel amoureux, une chanson sur le lâcher-prise amoureux. À quand un premier album de cette chanteuse qui plaît tant à cet Arthur H, décidément artiste pas comme les autres? À quand donc un premier album pour cette nouvelle égérie igelinesque? En attendant, nous poursuivons notre exploration de Babalove, Arthur H, avec cet album et sur le label Polydor. Qu'on se le dise et bonne découverte.
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L'occasion est belle de vous faire découvrir cet album Come Into My Swing, dont vous avez entendu le morceau en démarrage de cette séquence, de Angelo De Bar, le guitariste, et Ludovic Beyer, l'accordéoniste. Entre la flamboyance exacte d'Angelo et la virtuosité perlée de Ludovic, la sauce semble décidément prendre une fois de plus. Est-ce la familiarité que l'un et l'autre entretiennent avec la batterie qui favorise l'harmonie d'une union des plus librement consenties? Cette rencontre swing, en tout cas, née d'un album précédent, les a conduits jusque sur la scène du festival Django Reinhardt de New York. On ne se fera donc pas prier pour répondre à une nouvelle invitation du duo, fruit d'une complicité qui fait son chemin pour le plus grand plaisir des fans de Django Reinhardt et de la musique manouche. Les deux hommes poursuivent donc leur dialogue par standard et composition interposée. Et si Angelo tend vers l'épure avec une autorité sans cesse croissante, eh bien Ludovic, lui, swing de plus en plus furieusement, ce qui lui vaut des solos assez surprenants. Leur fréquentation réciproque n'est sans doute pas étrangère à l'engouement qu'il suscite. Nul doute donc qu'avec ces deux-là, l'accordéon et la guitare auront encore de belles heures devant eux. C'était donc Come Into My Swing qui donne son titre à l'album. Voici Clouds, un très bel extrait où Ludovic et Angelo donnent leur pleine mesure.

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Notre petite goutte de poésie se laisse choir en douceur dans le jardin étonnant et étonnamment merveilleux de Raymond Queneau. Cet homme qui, tout au long de sa vie, fut un personnage à multiples facettes. Un homme d'une curiosité intellectuelle et d'une activité inlassable, à l'image de ces humanistes de la Renaissance qui excellaient en tout. Encore qu'il y ait quelque chose d'incongru à parler du passé avec Raymond Queneau pour évoquer un esprit aussi résolument tourné vers la modernité. Il était né au Havre le 21 février 1903 dans une famille de commerçants prospères. Et il eut pour condisciple des poètes comme Armand Salacroux. Et il fréquenta aussi Arthur Honegger et Jean Dubuffet. C'était un élève brillant qui, au fil des ans, a accumulé les prix d'excellence en français, en sciences naturelles, en histoire ancienne et moderne, géographie, latin, grec et mathématiques. Et dès l'âge de 8 ans, figurez-vous qu'il s'intéresse aux langues dérivées du zend et du sanskrit. Enfant prodige, assurément. Et à partir de 13 ans, il se passionne pour l'égyptologie au point d'entreprendre l'écriture d'un tableau de l'histoire de l'Égypte. Ses premiers vers datent de cette époque aussi, ainsi que sa passion pour les échecs. Il fut bachelier à 17 ans, puis quitta le Havre en novembre 1920 pour s'inscrire à la Sorbonne. Évidemment, un esprit aussi brillant ne pouvait manquer de faire des études universitaires. À partir de 1922, il fréquente également la faculté des sciences, alors que lui était littéraire, tout en approfondissant ses connaissances en mathématiques. D'ailleurs, bien des années plus tard, devenu directeur de l'encyclopédie de la Pléiade aux éditions Gallimard, il va y rédiger une étude

sur la place des mathématiques dans la classification des sciences. Quand je vous le disais, Raymond Queneau, né en 1903, mort en 1976, à l'âge de 73 ans, était un personnage déroutant. Il écrivit nombre de romans. On pense à Zazie dans le métro, à Pierrot mon ami, Loin de Rueil, Le chien dent, Rue d'hiver, Les fleurs bleues, mais aussi de magnifiques recueils de poésie comme Chêne et chien, qui est un roman autobiographique en vers, s'il vous plaît, L'instant fatal, bucolique, exercice de style, Le chien à la mandoline, Courir les rues, Battre la campagne et tant d'autres. Et c'est précisément un extrait de Battre la campagne que je vous propose d'écouter sur un poème de Raymond Queneau mis en musique par Gilles Maugenet et interprété par le même Gilles Maugenet à Lérenville, un jour de pluie.

Non, non, non, c'est le dernier album d'Antoine. Non pas ce titre, mais c'est intitulé « Demain, loin » et c'est signé Antoine. Et oui, et oui, et oui, l'ami Antoine est de retour 25 ans après son dernier album. Avec Antoine, faut jamais se décourager, mais simplement savoir attendre. Oui, mais un quart de siècle par dit, pas pressé le gaillard. Tu l'as dit, Bouffi, oufti, ça fait un bail. Antoine à coup sûr est le roi du farniente. Et si vous voulez sa recette, il n'est pas pressé de vous la refiler. Témoin ce non, non, non, vous n'aurez pas ma fleur, c'est le qui pousse à l'intérieur, comme aurait dit le chanteur 68art François Béranger. Et en mode Antoine, ça devient pas question de me laisser avoir par la société de consommation ou de me faire récupérer par le système. Et pour trouver le bonheur, le bien-être et l'équilibre, je n'ai pas de mode d'emploi, nous chante-t-il. C'est à chacun de trouver sa voie, sa route vers le bonheur. Pour Antoine en tout cas, comme au vieil homme d'Hemingway, le vent de la liberté l'invite. Viens jouer, viens danser. Et il ajoute, est-ce que je vais m'en priver ? Ah, heureux Antoine, avec ses chemises à fleurs, il a toujours deux ou trois longueurs. Et vous étonnerai-je en vous disant que cet album est une jolie invitation au voyage. Son titre, Demain loin, n'est ni plus ni moins qu'une invitation à hisser la voile. Et la plage titulaire, Demain Cayenne, évoque précisément ces lointains bleus. Hier, au Vanuatu, aujourd'hui Gibraltar, demain ce sont les Tuamotu, comme l'ami Jacques, Antoine adore mettre les bouts. Mais s'il sait partir, Antoine sait aussi revenir. Aujourd'hui peut-être, ou alors demain. Quelques titres sentent bon le soleil et le temps qu'il fait. Chanter au soleil et dernier nuage, mais aussi le plaisir et une certaine philosophie de la vie hédoniste, cela s'entend. Avec quelques belles plages sonores, heure pour heure, à fleurs entendues dans un billet parallèle, Tignasse, pays natal et les arts du lit. Et oui, c'est comme je vous le dis. Et le tout se termine par une judicieuse reprise d'une chanson d'un copain de toujours, Gérard Mancette. Voilà qu'Antoine reprend le bateau à présent pour un voyage en solitaire. Demain loin, le dernier album d'Antoine est signé sur le label Polydor. Écoutez Antoine, c'est donner de la consistance à ses rêves et de la couleur à ses envies. On vous rappelle le titre de l'album, Demain loin, vous avez entendu, non, non, non, voici Il voyage en solitaire.

Bras Noir vient de sortir un premier extraplayisme, Sunshine, 5 titres. Et au sein de ces 5 titres, il y a Whilst the Sun Shines, pendant que le soleil brille. Bras Noir, un auteur-compositeur-interprète qui mérite d'être connu et reconnu. Un nom qui tient en 5 lettres, A-N-W-A-R, mais qui recèle autant de promesses. Un artiste qui n'a rien d'un néophyte par ailleurs, la trentaine bien sonnée, à Noir draine derrière lui toute une histoire riche en rencontres, en concerts et en productions diverses. D'origine marocaine, à Noir a néanmoins grandi en Belgique, mais à 16 ans, il est contraint d'accompagner ses parents partis vivre à Tétouan, une ville proche du détroit de Gibraltar où les langues usuelles sont l'arabe et l'espagnol. Aujourd'hui, notre artiste peut s'exprimer non seulement en français et en anglais, mais aussi en arabe, en espagnol bien sûr, en italien, voire en néerlandais, puisqu'il a vécu à Bruxelles et qu'il s'est fait à la culture néerlandaise. Un incontestable atout pour percer dans tous les coins du globe. Passant par le rap, la fusion, les musiques du monde, les musiques traditionnelles africaines Gnawa, à Noir est aujourd'hui capable de réaliser une synthèse originale proposant un binôme chanson-musique susceptible de plaire à une majorité d'auditeurs et d'amateurs chansons de belle qualité. Même si ces chansons ne sont pas en français, qu'elles le sont en anglais, tout simplement pour la facilité d'écriture, les chansons d'À Noir restent dans l'oreille. Revenu donc en Belgique, où il vit désormais, À Noir a lancé son propre groupe projet, Tidzichen, avant de rencontrer les frères Njava, Pata et Maximin, deux des musiciens clés du groupe Suarez qui savent si bien ce qu'ambiance musicale africaine signifie. Les Njava Brothers, donc séduit par la musique d'À Noir, l'accompagne désormais sur des chansons telles White Sun Shines, que vous avez entendu en exergue de ce billet, clin d'œil d'ailleurs au titre de l'album Sunshine. Un vrai rayon de soleil dans nos atmosphères un peu plombées en Europe par les temps qui courent. Mais c'est sur scène qu'À Noir aime défendre ses titres et entraîner le public à voyager avec lui. Et c'est vrai qu'À Noir, en matière de voyage, en connaît un rayon. Avec les batteurs et bassistes du groupe Suarez et Jérôme Hierno à la guitare, À Noir ne devrait pas avoir trop de soucis à se faire. Tel que je connais le bon apôtre, je le vois bien réaliser une explosion populaire grand public à la Jali, si vous voyez ce que je veux dire. Ce serait une magnifique reconnaissance pour un artiste à la voix singulière, aux ambiances musicales pop, soul, matinée de rythmes africains, un cocktail qui ne laisse pas indifférent. Quant à son écriture, elle trouve l'inspiration au travers de valeurs fondamentales de notre société, l'amour, le respect, l'humanité et le commerce équitable. Une notion de partage et de distribution des richesses où le juste prix payé aux producteurs du Sud est la règle d'un monde solidaire dans lequel la justice sociale n'est pas un vain mot. Ce mini-album, dans lequel se trouve précisément Fairtrade, sur lequel nous allons terminer notre évocation, ce mini-album donc est en vente au prix de 5 euros sur le site www.annoirmusique.com ou encore au 0472 356 107. Courez l'acheter et passez-vous-le en boucle, ce garçon en vaut la peine. Je rappelle le titre de son album Sunshine et il intervient comme un rayon de soleil dans nos existences.

0: Notre petite goutte de poésie s'intéresse à un poète contemporain, Pierre Emmanuel, né en 1916, décédé en 1986, par ailleurs grand résistant, grand écrivain, directeur de revue, et puis également poète, bien entendu, avec de très très nombreux recueils, et puis des romans également. Un personnage fascinant, intéressant, qui a voyagé beaucoup et qui a été un guide pour son époque troublée. Les premières grandes œuvres de Pierre Emmanuel possèdent la puissance apocalyptique d'un Agrippa d'Aubigné, le déchaînement verbal d'un Hugo. Et dans la suite, son art tente l'audacieuse synthèse de la richesse épique, mouvement et fulgurance, avec une densité extrême. Les poèmes nés de ce langage transcendent l'hermétisme des vers contemporains, même s'ils ne livrent leur message qu'à ceux qui savent déchiffrer dans le silence. Dans son recueil « Visage nuage », Pierre Emmanuel envisage la pauvreté absolue qui est celle de l'homme à l'heure de sa mort.
1: 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Que suis-je donc ? L'oblat d'une misère que l'être affame en lui donnant le sein. 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Ô mon énigme, ô néant qui m'éclaire, c'est être Dieu qu'être pauvre à ce point.

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2: Il est midi.
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0: Dis-moi, tu trouves pas qu'on a une air de famille? Mais quelle pagaille!
1: Avec un air de famille, Patrick Fiori explore le monde des liaisons familiales. Entreprise originale s'il en est, aucun artiste avant lui n'ayant réalisé un album complet de 13 titres dédiés essentiellement à la thématique de la famille. Et cela donne des chansons d'une grande chaleur humaine. Quand, à 15 ou à 30 ans, nous dit la chanson titulaire et éponyme de cet album, on quitte le nid familial, il est illusoire de penser que l'on repart d'une feuille blanche. Ceux que l'on quitte sont en fait toujours avec nous. On emporte avec soi en effet toute la famille, le père, la mère, les frères et les sœurs, le chat, le boxeur, papy et grand-mère, tous nos êtres chers. Peu importe où tu iras, nous chante Patrick Fiori, tu les emportes avec toi. Est-ce donc un boulet que l'on traîne à nos pieds? Fiori nous répond, on a tous besoin de savoir que l'on est chez soi, quelque part. Les membres de la famille et les amis sont des repères. Et quand il y a des coups durs, des galères, viens là qu'on se serre dans nos bras ouverts. C'est la chaleur humaine à tout prix. Et c'est l'heure surtout de se montrer solidaire. Et quand arrive l'heure de choisir un compagnon, une compagne, eh bien chez moi, tu seras chez toi, nous lance l'ami Patrick. Et de conclure sur un ton amusé, tu trouves pas qu'on a un air de famille? Mais quelle pagaille! Patrick Chouchaillon, dit Patrick Fiori, est issu d'une famille de 5 enfants, de père arménien et de mère corse. Il passe une partie de son enfance à Marseille, où il est né d'ailleurs, et l'autre à Ajaccio. C'est donc un pur méditerranéen. La famille de son père, victime du génocide arménien, se réfugie en France. L'amour pour le chant du jeune Patrick se révèle dès l'âge de 5 ans. Il fait ses premiers pas dans la musique à 12 ans. Grâce à Franck Fernandel, il le met en contact avec le producteur de la comédie musicale La Légende des Centeniers, qui lui offre le rôle du fils du rémouleur sur la scène de l'Opéra de Marseille. Et oui, déjà propulsé, bientôt. À 14 ans, Patrick Chouchaillon devient Patrick Fiori. À l'école, personne ne savait prononcer mon nom. Difficile, confie-t-il, Chouchaillon. Alors à 14 ans, j'ai demandé à mon père si ça ne le dérangeait pas que je prenne le nom de famille de ma mère. Fiori, qui veut dire « fleur » en Corse. Le jeune Patrick est résolu à percer dans le domaine de la chanson. À l'âge de 15 ans, avec l'aide de sa famille, il publie quelques singles. L'émission « Les habits du dimanche » de Léon Zitrone lui sert de marchepied, tant et si bien qu'on le retrouve en 1987 à seulement 18 ans, à faire les premières parties de Gilbert Montagnier, Michel Thor ou encore Barry White. Et en 1993, bien qu'encore peu connu du grand public, les prestations vocales de Patrick Fiori, alors âgé de 23 ans, intéressent l'auteur, compositeur, interprète François Valéry et la directrice des variétés et divertissements de France 2, Marie-France Birrière, qui lui propose de représenter la France au Grand Prix Eurovision de la chanson avec Mama Corsica, une chanson écrite et composée par François Valéry et rédigée en français avec quelques phrases en corse. À Mill Street, en Irlande, Patrick Fiori se classe 4e sur les 25 concurrents participants. 4 ans plus tard, en 1997, il sera le capitaine Phébus dans la comédie musicale Notre-Dame de Paris au Palais des Congrès. Et lors des Victoires de la musique 1999, la chanson Belle, que l'on a encore tous en mémoire et à laquelle il participe, est élue chanson de l'année. Cependant que le spectacle Notre-Dame de Paris sera élu spectacle de l'année. Cette comédie musicale révèle dorénavant Patrick Fiori au grand public. L'homme est un travailleur acharné. Tous les deux à 3 ans, depuis 1999, il sort un album studio original. En 2020-2021, avec un air de famille, il signe son 11e album original. L'album, super bien accueilli, est l'objet d'une réédition en 12 mois de temps. Il se classe alors numéro 1 des ventes dès la première semaine, se vendant à 100 000 exemplaires, et sa meilleure position se situe dans l'ultra-top de Wallonie, où il se classe premier, alors que la France le pointe en deuxième position et la Suisse en huitième position.

vécu ensemble, anniversaire, mariage, baptême, mais à côté de ces moments de liesse, il y a les coups durs, la perte d'êtres chers, la traversée de déserts. Mais le plus précieux des trésors, c'est de protéger ceux qu'on aime, la beauté et la force d'être père. Patrick Fiori publie cet album en air de famille sur le label Lune, Sony Music France Universal. Et voici « Si tu tombes » avec la participation de Soprano.

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Vous avez reconnu, chers auditeurs, le sublime concerto pour violon et orchestre en mi mineur de Félix Mendelssohn. C'est donc à une plongée dans le romantisme allemand du 19e siècle qui allie clarté formelle classique et expressivité profondément romantique à laquelle je vous convie avec un ensemble belge internationalement réputé, l'Anima Eterna Brüche, et l'étoile montante du violon baroque et classique Shushan Cyranocian. 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

0: Notre petite goutte de poésie continue à s'intéresser à l'œuvre des romantiques. Nous épinglons celle d'Alfred de Vigny, né en 1797, décédé en 1863. L'âme de Vigny est faite d'une certaine grandeur, fidélité à un idéal entrevu, spiritualisme persévérant et quelque élégance morale aussi, d'une grande étroitesse parfois, orgueil, individualisme farouche. Il n'y échappe pas à ses défauts. Révolté contre une société qu'il ne peut aimer, il verse d'abord dans un pessimisme profond, fruit de la solitude morale, car Vigny s'est écarté du christianisme. Il chemine cependant vers l'acceptation de sa condition humaine, acceptation stoïcienne et digne, invitant au silence, à la pitié, au culte de l'honneur. Il entrevoit même pour l'humanité un avenir où la religion de l'esprit triomphera d'un monde actuellement enfoncé dans la servitude de la matière. Aspiration donc à un certain idéal, un idéal de vie, un idéal aussi qu'il consigne dans un ouvrage comme Destinée, un recueil de poèmes où la mort du loup représente des pages majeures. Il faisait partie de ces chasseurs qui ont piégé le loup, qui l'ont tué lâchement finalement, le criblant de balles et aussi de poignards. Alors le moment de la réflexion pour Vigny, le chasseur vient. Écoutez ces vers qui sont d'une grande beauté. J'ai reposé mon front sur mon fusil sans poudre, me prenant à penser et n'ai pu me résoudre à poursuivre sa louve et ses fils qui, tous trois, avaient voulu l'attendre. Et comme je le crois, sans ces deux louveteaux, la belle et sombre veuve ne l'eût pas laissé seule subir la grande épreuve. Mais son devoir était de les sauver afin de pouvoir leur apprendre à bien souffrir la faim, à ne jamais entrer dans le pacte des villes que l'homme a fait avec les animaux serviles qui chassent devant lui pour avoir le coucher, les premiers possesseurs du bois et du rocher. Hélas, ai-je pensé, malgré ce grand nom d'homme, que j'ai honte de nous, débiles que nous sommes. Comment on doit quitter la vie et tous ces maux, c'est vous qui le savez, sublimes animaux. Avoir ce que l'on fut sur terre et ce qu'on laisse, seul le silence est grand. Tout le reste est faiblesse. Ah, je t'ai bien compris, sauvage voyageur, et ton dernier regard m'est allé jusqu'au cœur. Il disait, si tu peux, fais que ton âme arrive à force de rester studieuse et pensive jusqu'à ce haut degré de stoïque fierté, où, naissant dans les bois, j'ai tout d'abord monté. Gémir, pleurer, prier est également lâche. Fais énergiquement ta longue et lourde tâche dans la voie où le sort a voulu t'appeler, puis après, comme moi, souffre et meurs sans parler.
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1: Il est 13h.
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4: Nous avons tellement peu l'occasion de rencontrer nos frères protestants que je ne résiste pas à la tentation, enfin c'est pas une tentation, à l'envie, au désir plutôt de faire une rencontre sur cette histoire qui est commune et qui est tellement compliquée à la fois. Nous sommes en terre du Vivarais, ça s'appelait comme ça à l'époque, et donc ces territoires sont des territoires empreints d'histoire et d'une histoire rude, comme le paysage, comme la terre.
5: Oui. Ouais, je pense qu'au début de la réforme, la situation était beaucoup plus compliquée pour deux raisons. C'est que le climat était différent, il faisait beaucoup plus froid, les hivers étaient beaucoup plus enneigés, beaucoup plus longs. Et du point de vue géographique, je pense que la forêt était beaucoup plus étendue que maintenant. Il y a eu une grosse déforestation en fin du 19e siècle.
4: Je me suis souvent posé la question, pourquoi il y a eu tellement de protestants dans cette région? Est-ce que, la question c'est, est-ce qu'ils sont venus d'ailleurs? Ou est-ce que ce sont les gens du cru qui se sont, on va dire, convertis au protestantisme?
5: Personnellement, je ne connais qu'une famille qui est venue se réfugier ici, venant du sud de l'Ardèche, du secteur de Vallon-Pont-d'Arc, où les protestants ont été très fortement persécutés. Sinon, je pense que c'est une histoire de géographie. Nous sommes entre deux zones de crête de montagne qui nous séparent du Puy-en-Velay, qui était un haut lieu du catholicisme et de la persécution. Et d'autre part, la chaîne de montagne qui nous sépare de la vallée du Rhône aussi. Et ce secteur, on l'appelle l'enclave protestante du Velay. C'est un endroit où les gens ont vécu beaucoup repliés sur eux-mêmes, à tel point que la langue d'oc qu'ils pratiquent est la langue des troubadours.
4: Donc une langue qu'on véhicule, une langue qui voyage.
5: C'est la langue d'oc. Et au puits, donc, un troubadour, Pierre Cardinal, a laissé des écrits. Et en lisant à voix haute, on comprend absolument tout le contenu.
4: Si on connaît
5: c'est
4: pas
5: la même langue.
4: Voilà.
5: Mais compte tenu que les écrits ont cessé d'être en latin à partir de François Ier, je crois, cette langue qui était la langue vernaculaire est tombée plus ou moins en désuétude. On ne l'a plus écrite, on a écrit le français, permettant à tous de se comprendre.
4: Et donc, on va se retrouver dans ce 16e siècle, c'est le point de départ. Hein, Et moi, je m'imaginais que la proximité de Genève, je pensais à Calvin, mais pas du tout. C'est Luther qui vient d'Allemagne, qui a intéressé les gens.
5: Eh bien, les gens se sont éveillés à l'intérêt de la réforme bien avant Calvin. Et ce qui est extraordinaire, c'est que ce sont principalement des hommes d'église qui sont allés directement en Allemagne, à la source, s'informer et se former peut-être, et sont revenus et ont fait des adeptes.
4: On ne se rend pas toujours bien compte avec la distance, hein, dans le temps, de comment les choses se sont propagées.
5: Oui, et c'est ce qui est d'autant plus beaucoup plus étonnant, c'est que les gens du plateau allaient écouter les moines qui avaient rapporté les idées de la réforme à Annonay, alors que c'est à une quarantaine de kilomètres.
4: Il fallait le faire, hein.
5: Oui, mais en ce temps-là, quand quelqu'un annonçait la réforme de Luther, il rassemblait plusieurs milliers de personnes.
4: Qu'est-ce qui a fait qu'à un moment donné, alors on va sûrement parler politique à un moment donné ou à un autre, que ça a grincé, qu'on a empêché ces gens de suivre les prédicateurs qui finalement ne prêchaient que l'amour?
5: C'est parce que la France est la fille aînée de l'Église et que le roi était sacré. Il représentait à la fois le pouvoir temporel, le pouvoir politique et le pouvoir temporel de l'Église.
4: Nous y sommes. On le renie. C'est un reniement.
5: Oui,
4: Un
5: oui.
4: reniement.
5: Donc oui, un roi, une foi, une loi, c'était fini. Il y avait deux fois.
4: Ça ne pouvait pas tenir, ça ne pouvait pas tenir.
5: Ça ne peut
4: Mais effectivement, il y a eu des gens haut placés qui sont devenus protestants, hein. Ça a emmené des guerres épouvantables qui ont été très longues et très longtemps.
5: Au début, on confondait un petit peu les idées humanistes de la Renaissance avec les débuts de la Réforme. C'était un peu la Réforme est aussi a aussi une orientation humaniste. Donc c'est vrai que les grands écrivains, les savants, étaient protestants,
4: Progressiste.
5: progressistes,
4: Hein?
5: oui. Et
4: Progressiste.
5: puis le fait que l'imprimerie apparaisse aussi, ça a permis la diffusion.
4: Alors, nous sommes dans cette région de l'Ardèche, nous sommes dans le haut de l'Ardèche, on n'est pas dans le sud de Privas et Aubenas. Aujourd'hui encore, il y a pas mal de temples. Ces temples ont été détruits à la Révolution, comme sans doute partout, et reconstruits à la force du poignet aussi, ça.
5: Non, pas du tout. Les
4: Ah.
5: temples ont été détruits à partir de la révocation de l'édit de
4: Ah,
5: Nantes.
4: déjà avant.
5: Au départ, tous les temples devaient être détruits. Ça s'est fait progressivement. Et puis, on trouve à la Bibliothèque nationale des documents, et aux archives nationales plutôt, des documents signés de la main de Louis XIV demandant qu'on démolisse deux temples sur un secteur qui n'a rien à voir avec, par exemple, la tenue d'une assemblée dans les bois à un autre secteur. Et là, en
4: Oui, ça c'est plus
5: 1683,
4: Louis XIV.
5: sous Louis XIV, donc Louis XIV a commencé à sévir vers 1665. Les droits sont retirés aux protestants et il estime qu'il faut achever l'œuvre, donc il révoque l'édit de Nantes. Et à la révocation, les protestants, il fait abattre des temples et systématiquement les protestants se réunissent à l'emplacement des temples démolis. Donc plus les protestants se réunissent, plus on démolit de temples. Et donc à la fin, des temples qui datent de l'époque de la Réforme, il en reste peut-être un dans la région Rhône-Alpes. Et tous les autres ont été démolis. On ne sait même plus trop où était leur emplacement.
4: Aujourd'hui, après on fera une petite pause musicale, aujourd'hui, il y a quoi comme proportion sur le plateau entre protestants et...
5: Dans les villages du plateau qui étaient de tradition protestante, c'est à peu près moitié-moitié.
4: Ah oui, quand même.
5: Mais pour des raisons que j'ignore, certains villages étaient restés entièrement catholiques, comme Tence, par exemple, en Haute-Loire, à 20 km d'ici. Et il y a très peu de protestants encore. Sur les pentes du Mont Mézin, par exemple, le village de Chaudérolles n'avait pas un protestant.
4: C'est culturel finalement aussi.
5: Oui.

0: Voilà, nous sommes dans une région où les dragonnades, c'est un mot qu'on entend quand on vient dans la région, ont eu un impact très important. Et en fait, dans la vie des gens, dans la vie de la population ici, comment les choses se sont mises en place ou comment vit-on? Quelles sont des anecdotes que vous pourriez nous raconter?
1: Protestants et catholiques, mis à part quelques délateurs, tout se passait très bien entre protestants et catholiques, tout se passait normalement. Mais les protestants, au fil du temps, avaient appris à devenir très discrets, il leur était interdit de se rassembler. La religion protestante était interdite, donc ils n'avaient même pas le droit de lire la Bible ou de se réunir en famille pour chanter des cantiques.
0: D'où l'invention des Bibles chignons.
1: Tout à fait.
0: Alors, il faut expliquer ce que c'est.
1: Ah, ce sont de très belles miniatures que les femmes cachaient sous leur coiffe et sous leurs cheveux. Mais il existe aussi les miroirs pour dissimuler les Bibles.
0: Ah.
1: Donc le miroir est en relief par rapport au cadre, ce qui libère un espace où la Bible était cachée.
0: Ah, c'est qu'on y tenait la Bible. Et à pouvoir la lire
1: C'était
0: soi-même.
1: la base, et c'est aussi ce qui a fait le bonheur des protestants de France, c'est que pour lire la Bible, ils ont dû apprendre à lire. Et que très vite, très tôt, ils ont eu un niveau d'instruction, acquis un niveau d'instruction plus élevé, qu'ils ont aussi acquis une ouverture vers l'étranger. D'ailleurs, sous le règne de Louis XIV, on parlait du parti de l'étranger pour parler des protestants, puisqu'ils avaient des relations avec les Pays-Bas, l'Angleterre, l'Allemagne, et c'était exploité politiquement pour en faire des traîtres au royaume, en somme.
0: Oui, mais si on place ça du point de vue du commerce, peut-être qu'il y a une opportunité aussi avec la Scandinavie, avec les pays du Nord et puis les
1: Tout à
0: États-Unis
1: fait,
0: naissants.
1: tout à fait. Les gens qui avaient de l'argent ou les commerçants qui faisaient partir des choses à l'étranger faisaient aussi partir leurs enfants, des gens dissimulés dans des navires, vers Hambourg principalement, mais aussi vers Rotterdam.
0: Oui, c'est l'occasion de parler de l'église wallonne qui se trouve aux Pays-Bas, Amsterdam, je pense, et aussi l'exode des métallurgistes, des forgerons liégeois qui sont partis.

0: On ne leur a pas favorisé l'insertion du tout.
1: Rien de neuf sous le soleil, je dirais. Ça sent le vécu encore aujourd'hui, ça. Ça sent le vécu encore aujourd'hui. C'est un chapitre que je n'avais jamais pu aborder, celui de l'instruction, de se rendre compte que du fait d'apprendre à lire, ça met d'office les gens dans une classe supérieure de la société, pour se débrouiller en tout cas.
0: Absolument, mais ce qui est ressorti surtout, c'est la pensée protestante, la philosophie protestante, qui est ressortie à travers les propositions qui ont été faites pour la Constitution au moment de la Révolution. Des gens comme Rabault-Saint-Étienne, Boissy d'Anglas étaient protestants. Et toutes les valeurs pour lesquelles les protestants se battaient, la liberté, les droits, les mêmes droits pour tous, réapparaissent à travers les droits de l'homme notamment, et la Constitution, les constitutions de la France.
1: C'est finalement c'est le moderne contre la classe figée, quoi.
0: Tout à fait. J'ai été très surprise de lire qu'un pasteur originaire du Plateau, donc en 1630 à peu près, rêvait de la liberté pour tous les peuples.
1: Ouais.
0: Il avait laissé cette phrase écrite. C'est quand même magnifique.
1: À relire.
0: Ah oui.
1: À relire, à consulter.

0: Comment vit-on aujourd'hui en milieu huguenot? On peut dire ça?
1: Oui. Disons que la spécificité protestante, c'était de ne pas se faire remarquer, de...
0: Je tire un parallèle, en vous écoutant, je tire un parallèle avec les Juifs.
1: Oui, c'est
0: À
1: assez
0: certains niveaux, c'est
1: comparable.
0: assez comparable,
1: C'est
0: hein?
1: assez comparable.
0: Instruit, pas de vagues, s'insérer. Alors s'insérer, et on est chez nous, quoi. Ils sont chez eux, ces gens-là. On n'a pas besoin de
1: Oui,
0: s'insérer chez soi.
1: oui. Jusqu'à la Révolution, les protestants n'avaient pas le droit d'avoir des fonctions d'État. Ils ne pouvaient être que qu'artisans, commerçants, paysans, malgré leur niveau d'instruction. Donc après la Révolution, au moment de la Constitution de la République, ils ont pris largement leur place.
0: Ben justement, on pourrait dire deux mots de personnages de premier plan que tout le monde connaît, qui sont d'obédience protestante. Je pense, je sais pas moi, Lionel Jospin.
1: Oui.
0: Il y en a d'autres dans
1: Oui.
0: le monde que l'on connaît, mais qui n'en font pas forcément
1: Ils n'en font
0: des,
1: pas état.
0: voilà, qui n'en font pas des caisses, mais c'est quand même leur fond culturel.
1: Tout à fait. Et en général, on les retrouve dans les partis de gauche modérés, notamment le parti.

0: socialiste, nous avions été très surpris au moment de la présidence de François Mitterrand de voir autant de protestants dans les ministères.
1: Ah
0: Mais
1: ouais.
0: c'est terrible, c'était pas surprenant parce que les idées du socialisme correspondent à la philosophie protestante.
1: Quels sont les grands penseurs du milieu protestant aujourd'hui? Les philosophes, on en a parlé un peu hors micro tout à l'heure
0: Ben, il y a
1: de...
0: eu Ricoeur, le dernier, c'est Ricoeur qui a le plus, qui a beaucoup marqué. Mais il y a eu Jacques Ellul aussi.
1: Et les grands bastions qui restent aujourd'hui, on parle ici du plateau de l'Ardèche, mais il y a aussi la région de La Rochelle et encore plein d'autres endroits où il y a pas une survivance, loin de là, une forte proportion du milieu protestant qui influe sur le territoire.
0: Oui, mais ils sont moins marqués historiquement que les protestants d'obédience cévenole, on dira. Les choses s'étaient beaucoup mieux passées, que ce soit pendant les guerres de religion, pendant les persécutions sous Louis XIV. Est-ce qu'ils savaient mieux faire le dos rond?
1: Ben, qui sait?
0: Il faut peut-être penser le voir comme ça.
1: Ben oui.
0: En tout cas, le pasteur dont je parlais tout à l'heure, qui rêvait de liberté pour tous, avait été en Charente et avait été surpris d'abord du niveau de vie des gens et puis que les choses se passent si bien. Ils avaient d'ailleurs en Charente, ils ont créé des sortes de temples avant l'édit de tolérance. Vers 1760, ils avaient, je crois qu'ils appelaient ça des maisons d'oraison. Et quand donc ce pasteur du plateau qui avait été en Charente est revenu, il voulait en faire ici, mais il s'est adressé au prince de Beauvau, qui avait sans doute des hautes responsabilités en Languedoc. Et le prince de Beauvau lui a dit qu'il était trop tôt. Parce que c'est le prince de Beauvau qui a fait libérer les prisonnières de la tour de Constance,
1: Ah voilà.
0: puisque les femmes étaient envoyées à la tour de Constance, donc à Aiguemorte, ou à Carcassonne, en prison, et les hommes étaient envoyés aux galères.
1: Pour délit d'opinion, tout simplement.
0: Oh, pour avoir chanté des cantiques ensemble, pour avoir lu la Bible devant quelqu'un, pour des choses insignifiantes.
1: On croit rêver aujourd'hui, hein, de se rendre compte, mais il y a des régions dans le monde où, pour les mêmes raisons, ça existe toujours, quoi, hein.
0: Absolument, absolument.
1: On a de la chance aujourd'hui en Europe occidentale de se dire, bah, enfin, est-ce possible? Ben oui, c'est possible. C'était possible chez nous dans le temps et ça pourrait revenir. Et c'est encore possible ailleurs dans le monde. Hein.
0: Il reste encore des pays dans le monde où les chrétiens sont persécutés.
1: Tout à fait. Il suffit d'aller sur le site Portes Ouvertes pour s'en rendre compte que c'est pas du tout fini et très très très compliqué. Merci Evelyne pour cette incursion dans l'histoire. Je dis
0: C'est
1: ça,
0: avec plaisir.
1: merci, je trouve ça important parce que les gens partent en vacances. Et passe par l'Ardèche, ils aiment bien l'Ardèche, ils aiment bien le sud de l'Ardèche, c'est une magnifique région. On quitte la vallée du Rhône et on monte prendre le frais sur le plateau. Et il faut savoir où on met les pieds quand on voyage, il faut se renseigner un petit peu.
0: Probablement.
1: Merci beaucoup.

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1: Jacques Gilaine, vous êtes un des responsables ici à ce musée, le Mundaneum. Alors moi j'ai une première question d'approche déjà dans le Mundaneum qui est vraiment le règne de ce qui est le plus strict, le plus rigoureux, le plus classé. Parler de l'anarchisme, c'est un peu ironique.
2: Alors ça peut paraître particulier, mais le Mundaneum a une histoire qui est liée à l'anarchisme. Parce qu'une bonne partie des collections, nous avons une collection sur l'anarchisme qui est assez riche et qui a été rassemblée par Marcel Dieu et Walter Theodor Gliner, qui étaient tous les deux anarchistes et qui ont commencé à collecter et justement à classer une collection sur l'anarchisme. Donc c'est une collection sur l'anarchisme qui n'est pas anarchique pour le coup.
1: Voilà. C'était juste pour faire un petit clin d'œil en commençant. L'anarchisme, il a connu son grand moment, 19e ?
2: Alors, l'âge d'or de l'anarchisme, on peut dire que c'est la période de la Belle Époque. Donc le dernier quart
1: du XIXe
2: siècle jusqu'en 1914.
1: Alors, moi, en réfléchissant dans le train, avant de vous rencontrer, en venant ici, je me suis dit, tiens, l'anarchisme, c'est pas, me semble-t-il, le culte du rien, du nihilisme, c'est plutôt remettre les choses à plat pour créer quelque chose de neuf. Je me trompe ?
2: Tout à fait. Alors, c'est justement un des objectifs de cette exposition, c'est que l'anarchisme n'est pas fait que de gens qui sont contre tout.
1: Voilà.
2: La base de l'anarchisme, c'est le rejet de l'autorité, en premier lieu celle de l'État.
1: Ou d'une autorité certaine.
2: Ou d'une autorité, quelle qu'elle soit, mais en premier lieu celle de l'État, mais pour construire un monde plus fraternel. La fraternité est très importante chez les anarchistes, pour construire un monde plus égalitaire, plus respectueux de la nature, etc. Donc il y a un idéal vraiment derrière, qui peut varier selon les anarchistes, parce qu'il y a plusieurs tendances dans le mouvement anarchiste. Mais c'est effectivement un mouvement beaucoup plus riche que ce qu'il ne peut paraître. Ce ne sont pas seulement des lanceurs de bombes, des casseurs, comme on a l'habitude de l'entendre souvent.
1: Voilà, c'est pas le chaos.
2: Voilà.
1: Eh bien, si on allait voir.
2: Allons voir.

0: qu'on a appelé cette exposition « Nuances de noir » parce qu'il y a plusieurs tendances dans le mouvement anarchiste, donc on voulait refléter un peu la diversité de ce mouvement, et aussi pour refléter le côté contemporain de l'anarchisme. Donc de nos jours, il y a relativement peu de gens qui se revendiquent anarchistes. Par contre, il y a pas mal d'idées anarchistes qui ont percolé dans les luttes contemporaines. Et donc là, on explique les raisons pour lesquelles on a fait cette exposition. Donc on voulait casser justement les stéréotypes qui règnent habituellement sur les anarchistes, l'image de lanceur de bombes, hein, qui est héritière des attentats de la fin du Xe siècle et du début du XXe siècle contre Sicile l'impératrice, par exemple. L'image de casseur qu'on peut voir de nos jours avec les Black Blocs. On voulait aussi casser la confusion qu'il y a de plus en plus fréquemment aujourd'hui entre les libertaires, donc les anarchistes, et les libertariens, qui sont représentés par des personnalités comme le président argentin Javier Milei ou Elon Musk, qui d'une certaine manière sont anarchistes dans le sens où ils veulent limiter le pouvoir de l'État, mais qui ne sont pas du tout anarchistes par contre, parce que leur but c'est de maintenir le capitalisme et le surprofit au détriment des gens qui travaillent. Et donc pour le coup on est très loin de l'idéal anarchiste.
1: Ça se rapproche plus du totalitarisme.
0: En effet.
1: Alors un des slogans qu'on connaît très très bien, c'est « ni Dieu ni maître ».
0: Oui, tout à fait. Ben, ça résume un peu ce qui rassemble les anarchistes. Ni maître, c'est évident, c'est le rejet d'autorité, rejet de l'État et le rejet de tous les rouages de l'État. Rejet de l'autorité suprême aussi, que ce soit Dieu ou un dogme quelconque ou une ligne de conduite. Donc la base, c'est vraiment la liberté de l'individu. Ça ne veut pas dire que l'individu peut tout faire. L'idéal quand même est de vivre en communauté, de trouver une manière d'établir une communauté égalitaire basée sur la liberté, la démocratie directe, l'autogestion. Donc chacun doit pouvoir participer aux décisions. Et du point de vue économique, chacun doit pouvoir vivre de manière correcte.
1: Utopique.
0: Utopique ou pas, je pense que dans l'anarchisme, il y a des idées qui peuvent inspirer des améliorations de notre société.
1: J'ai vu encore un autre slogan, l'ordre moins le pouvoir.
0: Donc l'ordre moins le pouvoir, c'est un peu inspiré des idées d'Élisée Reclus, qui disait la plus haute expression de l'ordre, c'est l'anarchie. Justement pour casser cette image de désordre qu'on associe souvent à l'anarchisme, ben non, l'anarchisme c'est quelque chose qui a un vrai projet de société construit.
1: Chacun a le droit de faire son propre ordre. Là,
0: oui, voilà, donc il y a un ordre qui est établi par les idées auxquelles les gens adhèrent, mais sans pouvoir, parce qu'il n'y a pas d'État, parce qu'il n'y a pas d'autorité suprême, etc.
1: Où est-ce que vous avez trouvé toutes ces affiches ?
0: Alors, il y a beaucoup de documents qui proviennent des collections du Millennium, mais il y en a aussi d'autres centres d'archives, de l'Institut d'histoire ouvrière, économique et sociale, qui est notre partenaire dans ce projet. Ça, j'ai oublié de le dire, c'est important, avec le Centre d'histoire et de sociologie des gauches de l'ULB. Il y a des documents qui viennent de l'AMSAB à Gand, de l'Institut international d'histoire sociale d'Amsterdam, du Centre international de recherche sur l'anarchisme de Lausanne. Et alors, il y a des documents qui nous ont été prêtés par des personnes privées. Et donc là, il y a quelques 250 documents qu'on peut voir, donc c'est une exposition assez dense. C'est une exposition qui est plutôt axée sur les idées anarchistes. Et donc on commence par exemple contre l'autorité, contre le capitalisme, contre la religion, pour la liberté sexuelle, l'égalité avec les femmes, pour un art libre, et on termine avec les mouvements contemporains. Donc il y a une dimension historique, mais l'exposition n'a pas pour ambition de retracer toute l'histoire du mouvement anarchiste, c'est plutôt de montrer d'où proviennent ces idées et ce qu'elles ont donné au fil du temps.
1: J'ai vu tout à l'heure en entrant dans l'exposition, anarchie chrétienne, ça m'interpelle ça.
0: Oui, alors l'anarchisme chrétien, c'est une tendance qui est héritée de l'écrivain Léon Tolstoï, l'écrivain russe, et qui en fait a prôné un anarchisme basé sur les idéaux de fraternité, de partage de la Bible. Donc en gros, on rejette l'Église, et Dieu en tant qu'autorité suprême, mais par contre on garde de la Bible les principes de partage, d'égalité et d'échange, de fraternité. Donc c'est dans ce sens-là que c'est un anarchisme chrétien où on conserve les principes religieux en rejetant tout ce qui dérange les anarchistes.
1: L'argent est omniprésent dans notre monde, donc le capitalisme nous gère d'une certaine manière, et là-bas, le capitalisme, on le rejette. Qu'est-ce qu'on met à la place?
0: Alors, à la place, on met, alors ça dépend un peu des différentes approches, mais à la place, on met des systèmes de mise en commun des moyens de production, des richesses. Ça peut aller jusqu'à le rêve d'une société sans argent. C'est par exemple ce que des communautés anarchistes qui ont été créées à la fin du XIXe siècle et au début du XXe siècle ont essayé de faire, de vivre sans argent. Donc, selon le système du troc, par exemple, on essaye de vivre en autarcie. Il y a une colonie anarchiste qui existait à Bruxelles en 1905-1908, à Stockel, donc c'est Woluwe pour l'instant. Donc, c'est assez drôle parce que de nos jours, Stockel, c'est une commune un peu bourgeoise, riche. À l'endroit plus ou moins où se trouvait la colonie à l'époque, il y a maintenant un terrain de tennis, on peut voir des grosses voitures autour. Donc, à ce moment-là, c'était la banlieue de Bruxelles, donc c'était la campagne. Et une quinzaine d'anarchistes ont loué une fermette, où ils cultivaient leurs légumes, ils élevaient leurs poules, ils imprimaient leurs journaux, ils publiaient des brochures, ils donnaient des pièces de théâtre, dans le but de propager les idées anarchistes, de montrer qu'il était possible de vivre selon ces idées, mais aussi pour contrer l'image de lanceurs de bombes qui était encore très très présente à l'époque, suite aux attentats à la bombe à la Chambre des députés de Paris, par exemple, ou les assassinats de têtes de chefs d'État. Ouais. Il y a eu Sicile l'impératrice, il y a eu le président français Sadi Carnot, et il y en a eu d'autres, donc c'était quelque chose de très présent. Pour n'y être jamais allé.

0: À vous écouter, je me fais la réflexion que dans, sous d'autres vocables, aujourd'hui, on a un habitat partagé, par exemple. Bien, c'est un petit peu ce que vous venez de citer avec cette ferme à Stockel. Et il y a des expériences qui ont débouché sur des réalités que nous connaissons encore aujourd'hui.
1: Tout à fait. Et il y a des expériences qui ne sont pas toujours anarchistes. Mais il y a des expériences de communautés partagées ou dans les squats, par exemple, c'est quelque chose qui est très présent, où il y a une espèce de vie en commun qui se met en place et qui pratique l'autogestion, la démocratie directe, donc le fait que tout le monde partage les décisions. On peut éventuellement désigner un délégué, mais qui reste
0: Un porte-parole.
1: un porte-parole, mais qui reste dépendant du groupe. Il peut être démis de ses fonctions à n'importe quel instant et il doit montrer. Enfin, il doit vraiment accomplir ce pour quoi il était désigné.
0: Je vois un document qui attire mon attention. De quelle année date-t-il? L'école rénovée.
1: Donc,
0: Alors ça,
1: l'école rénovée, ça c'est une revue.
0: 1900, non, 1908, si je vois bien.
1: 1908. Donc, ça c'est une revue qui parle de l'enseignement libre prôné par Francisco Ferrer, parce que l'éducation est une dimension très importante chez les anarchistes et il y a eu plusieurs. Expérience comme ça d'enseignement libre où l'enfant est actif dans la vie de l'école, on lui apprend à prendre ses décisions, à choisir sa vie sans
0: Se
1: dépendre
0: prendre en main.
1: à se prendre en main. On prenait aussi l'enseignement mixte, il faut savoir que fin 19e siècle, l'enseignement mixte c'était un peu, on va
0: Le
1: dire, trop
0: tabou, c'est
1: satanas.
0: tabou. Ouh là là. Surveillance partout, liberté nulle part. Ah, on parle des caméras.
1: C'est un des chevaux de bataille des anarchistes, c'est la surveillance que l'État impose sur l'individu via les caméras, via la police. Ce sont des débats très très contemporains ou via Internet. Internet, c'est assez drôle parce qu'au début, Internet a suscité beaucoup d'espoir chez les anarchistes, dans le sens où, a priori, Internet, bien que l'origine d'Internet soit militaire, a priori, c'est un espace où tout le monde peut s'exprimer librement. Mais rapidement, ils se rendent compte que il peut y avoir la surveillance de l'État,
0: Toujours des déviances possibles.
1: il y a le contrôle des entreprises, il y a le contrôle militaire. Et donc, ils vont exploiter les failles d'Internet en se faisant parfois hackers. Alors, à la fois pour s'approprier des services payants, mais aussi, comme ça a été le cas pour Wikileaks, par exemple, pour révéler des informations qui sont tenues secrètes par les États ou les entreprises.
0: En fait, je pense que dans le subconscient des gens, on est tous un petit peu anarchistes en se disant j'ai envie de vivre ma vie, d'être libre. Et à côté de cela, il y a des slogans qui sont très très très forts, comme la propriété, c'est le vol, pas de patron, etc. Mais on sait bien que, enfin, dans le sens patron, il faut avoir un peu de nuance parce qu'il faut organiser l'industrie, il faut qu'elle rapporter égale. Donner des moyens de subsistance aux gens. Donc c'est très, très, très ambigu tout ça.
1: Oui, alors c'est ambigu et pourtant il y a eu des cas où des entreprises ont été gérées par les ouvriers. Ça a été le cas pendant la guerre d'Espagne par exemple, donc où les ouvriers s'organisaient en autogestion et les entreprises ont continué à fonctionner avec des résultats très très bons.
0: Ce que je relève quand même en regardant toutes ces affiches, il y a beaucoup de revendications, beaucoup de noms. Hein? Non à ceci, non à cela. Est-ce que je voudrais voir quelque chose de plus positif, de concret, de choses.
1: Ben, par exemple, il y a ce que je vous ai montré plus tôt sur les colonies où on essaye de mettre
0: Exact.
1: en place
0: Oui.
1: une société autre. Il y a eu des expériences similaires pendant la guerre d'Espagne. Alors on pourra voir plus loin, il y a pour l'amour libre, par exemple. Là, alors il y a des contre, mais il y a pour une société libertaire. Ah, mais effectivement, le but, c'est d'abord de
0: Bien sûr.
1: déconstruire la logique.
0: Mettre le doigt sur des problèmes. Hein,
1: De mettre le doigt sur des problèmes pour proposer autre chose.
0: Est-ce qu'on peut dire que cette recherche de liberté, elle est aussi vieille que l'humanité, finalement? On peut supposer, on peut imaginer qu'à l'homme de Néandertal, il y avait déjà des gars qui disaient non, non, chef, je ne veux pas faire comme ça.
1: Oui, sans doute, mais étaient-ils animés tous de
0: Ah.
1: l'idéal d'une société fraternelle,
0: Faudra aller voir à
1: égalitaire?
0: Lascaux.
1: C'est autre chose.
0: Est-ce qu'il y a des théoriciens qui ont émis des idées, mais bien structurées sur l'anarchisme?
1: Bah oui, il y a Bakounine, Kropotkine, Proudhon. Oui, il y a eu de nombreux écrits qui font encore référence aujourd'hui chez les anarchistes et qui détaillent de manière, comme ça a été le cas avec le marxisme par exemple, il y a des écrits très nombreux qui parlent de tout cela, oui, bien sûr.
0: Tout à l'heure, on a dit ni Dieu ni maître, mais là, il y a un autre slogan qui est assez humoristique, je trouve. C'est ça pourrait être une phrase d'un humoriste, Pierre Dac, par exemple. Si Dieu existait, il faudrait s'en débarrasser.
1: Oui, alors ça, c'est inspiré d'une citation de Bakounine, hein, c'est pas formulé tel quel, mais c'est un peu l'idée est la même. Et donc, en effet, ben, Dieu, en tant que principe suprême, est rejeté en tant que symbole d'autorité, mais surtout l'Église est rejetée parce qu'elle impose des dogmes, des comportements qui entravent la liberté de l'individu. Et donc, par exemple, quand le pape Jean-Paul II est venu en Belgique en 1985, en 1995, ben il a été sujet à de nombreuses caricatures et on a cette affiche, par exemple, on était à l'époque de
0: Du
1: l'épidémie
0: sida.
1: de sida, et donc il y a cette affiche où on voit le pape agenouillé au sol, et cette affiche dit contre le sida, la capote, pas la calotte.
0: Le jeu de mots est facile. Hein. Heureusement, en français, ça marche bien.
1: Ça marche très bien. Ça marche très bien.
0: Ce que j'aime bien, c'est ici cette affiche. Visiblement, on dirait un uniforme qui sort de chez Hergé avec la
1: Oui.
0: paire, hein, c'est vrai, avec la paire de bottes. Ne soyez pas complices, refusez le service militaire. Nous sommes des marionnettes qui sont actionnées par allez, je vais dire un général 2 étoiles.
1: Oui. Alors, l'antimilitarisme est quelque chose de très important chez les anarchistes. D'abord parce que l'armée est le bras armé de l'État, et comme on rejette l'État, inévitablement on rejette l'armée, d'autant plus que l'armée, fin 19e siècle et début 20e siècle, est souvent utilisée pour réprimer les mouvements sociaux, les grèves, les manifestations.
0: La police belge a tiré sur les mineurs, hein, faut pas
1: Voilà.
0: l'oublier.
1: Mais aussi, intégrer l'armée, ben, c'est intégrer le
0: Un
1: système de
0: système.
1: défense d'un État et
0: C'est adhérer à quelque
1: potentiellement,
0: chose.
1: voilà, et potentiellement participer à une guerre pour défendre une patrie qu'on ne reconnaît pas, puisqu'on ne reconnaît pas l'État. Donc les anarchistes sont contre ce système-là. Ça, c'est une affiche qui botte, qui date de. Qui botte,
0: Oui,
1: ça me botte.
0: voilà, le lapsus est révélateur.
1: Qui date de la mise en place de l'objection de conscience en Belgique et qui invite les jeunes hommes à refuser le service militaire et ne pas être complices des guerres qui peuvent. Donc l'anarchisme est un idéal assez pacifiste qui va plutôt prôner la solidarité internationale. Ça ne veut pas dire qu'on rejette les guerres dans tous les cas. Par exemple, dans un contexte révolutionnaire, on peut accepter qu'il y ait des conflits armés.
0: Et on a le droit de se défendre aussi.
1: Et on a le droit de se défendre. Et la question va se poser au moment où éclate la Première Guerre mondiale. C'est un épisode qui va profondément diviser le mouvement anarchiste, parce que les uns vont dire, ben là, il s'agit de combattre un régime autoritaire allemand en l'occurrence, donc ça vaut la peine d'aller se battre, même si c'est pour défendre une démocratie relative qu'on conteste à mains égards. Et d'autres vont dire non, ça ne correspond pas à notre idéal, donc nous on refuse de se battre, quelle qu'en soit la raison, pour défendre un État. Et donc beaucoup sont exilés ou ont été déserteurs.

0: Je vois deux grands noms qui ont... Je pense toujours à la musique d'Ennio Morricone quand je vois Sacco et Vanzetti.
1: Ouais. Ouais. Alors Sacco et Vanzetti sont deux anarchistes italiens qui vivaient aux États-Unis et qui sont jugés en 1920 pour des attentats qu'ils n'ont pas commis et pour des manifestations desquelles ils ne sont pas responsables. Et en 1920, ils sont condamnés à mort, ce qui suscite une campagne de soutien international très importante, notamment en Belgique. Ils sont malgré tout exécutés en 1927, et chose intéressante, c'est qu'ils seront réhabilités en 1977, il faudra attendre 50 ans. Et donc l'année prochaine, on fera quelque chose, très certainement, sur le centième anniversaire, pourtant qu'on puisse parler d'anniversaire, ouais, de l'exécution de Sacco et Vanzetti. Donc ce sont deux anarchistes qui sont emblématiques de la répression que les anarchistes subissaient à l'époque. C'est une des raisons pour lesquelles les anarchistes sont opposés à la police, par exemple, parce qu'il y a la police en tant qu'instrument de répression, mais aussi la surveillance qu'ils subissaient. Par exemple, dans une vitrine là-bas, on peut voir des archives qui sont issues de la police des étrangers. Donc c'est un dossier de police d'anarchiste qui s'appelait Émile Chapelier. Et on voit que les policiers suivaient leurs activités au jour le jour, qu'ils rédigeaient des rapports. Alors, c'est très intéressant ces dossiers parce qu'on y trouve aussi des pièces qu'on ne trouve pas ailleurs, parce que les policiers récoltaient des pièces à conviction, évidemment. Donc,
0: Oui. Ça résonne encore aujourd'hui avec ce qui se passe aux États-Unis. Je vois une affiche là, No Border Camp, les campements d'étrangers, mais la chasse aux gens qui ne sont pas dans les clous, clous décidés par ceux qui plantent les clous, évidemment.
1: Oui, mais il ne faut pas aller jusqu'aux États-Unis. Hein. Chez nous, les violences policières sont quand même une réalité. On peut voir la façon dont les manifestations se passent maintenant. Il y a clairement matière à contestation.
0: Donc, cette exposition a tout lieu d'être et a tout lieu d'être visitée. Ça peut se faire jusque quand ?
1: Ça peut se faire jusqu'au début mai 2027.
0: Donc on a un petit peu le temps. Il y a des affiches qui sont extraordinaires. Il y a des choses. Déjà, Jacques, ça porte à discussion. Et c'est ça qui est important, c'est de créer le débat. Qu'est-ce que c'est l'anarchie ? Qu'est-ce que c'est une société, finalement ?
1: Tout à fait. Mais c'était un peu aussi l'objectif de cette exposition. C'est de voir qu'il y a peut-être d'autres manières de penser le monde, qu'on soit anarchiste ou pas. Ce n'est pas une exposition militante.
0: Hein. Ici, c'est
1: une exposition qui montre une série d'idées et qui montre que ces idées peuvent peut-être être intéressantes, même si on n'adhère pas
0: totalement.
1: Et en susciter d'autres. Donc il y a plein de sujets qui peuvent donner lieu à des discussions très nourries.
0: Ça se passe au Mundaneum à Mons. Si vous ne l'avez pas encore visité, il est grand temps de venir. C'est à aller une petite marche depuis la gare, bon quart d'heure, 20 minutes. Ça monte un petit peu, hein. C'est Mons, hein. Il ne faut pas oublier ça, c'est pas plat.
1: Il y a moyen de faire le trajet à plat.
0: Quand on passe devant le Beffroi et puis devant Sainte-Foudrue, ça vaut la peine.
1: Oui, oui, oui.
0: Merci Jacques Guilaine.
1: Pas de quoi.
2: Vous n'avez réclamé

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1: Il est 14h.
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0: Notre émission Radioactivité de ce jour se propose de vous emmener sur les sentiers de la Bohème. La Bohème, c'est un lieu, un art de vivre, une philosophie et aussi une histoire aussi passionnante qu'étrangement méconnue. La Bohème fait rêver. Elle sous-entend une société en rupture avec les codes habituels d'une vie conforme à l'éthique et à la morale. Une société où l'impossible devient possible, quitte à sacrifier un certain confort de vivre. Mais au total, une satisfaction, un plaisir, une liberté de vie sans entrave et en totale harmonie avec son moi profond. La vie de Bohème est cette envie qu'éprouvent les artistes de rompre avec les convenances du quotidien, de larguer les amarres et de se retrouver, un peu comme le bateau ivre de Rimbaud à dériver au gré des flots, au gré du vent. Souvenez-vous de ces vers du bateau ivre. « Comme je descendais des fleuves impassibles, je ne me sentis plus guidé par les haleurs. Des peaux-rouges criards les avaient pris pour cible, les ayant cloués nus au poteau de couleur. J'étais insoucieux de tous les équipages porteurs de blé flamand ou de cotons anglais. Quand avec mes haleurs on finit cet tapage, les fleuves m'ont laissé descendre où je voulais. » Joli préambule en fait d'un autre poème de Rimbaud, « Ma Bohème », avec comme sous-titre « Fantaisie ». Tant le bateau ivre que Ma Bohème sont extraits d'ailleurs du recueil « Poésie » que Rimbaud écrivit entre 1869 et 1872, c'est-à-dire entre sa 15e et sa 18e année. Précoce évidemment l'homme. Rimbaud sera un des représentants précisément de cette bohème oscillant entre poésie et philosophie.
1: Ma bohème. Je m'en allais, les poings dans mes poches crevées, mon paletot aussi devenait idéal. J'allais sous le ciel, muse, et j'étais ton féal. Oh là là, que d'amour splendide j'ai rêvé. Mon unique culotte avait un large trou, petit poussé rêveur. J'égrenais dans ma course des rimes. Mon auberge était à la grande ours, mes étoiles au ciel avaient un doux froufrou. Et je les écoutais, assis au bord des routes, ces bons soirs de septembre, où je sentais des gouttes de rosée à mon front, comme un vin de vigueur. Où, rimant au milieu des ombres fantastiques, comme des lyres, je tirais les élastiques de mes souliers blessés, un pied près de mon cœur. »

0: Ma Bohème d'Arthur Rimbaud, dit par Gérard de Sarthe, auquel a succédé Sidney Bechet, autant bienheureux de la bohème des artistes de Saint-Germain-des-Prés, avec ce morceau au boogie. Alors du poème de Rimbaud, la bohème, on pourrait déduire que le bohémien d'alors, disons 1870, Rimbaud avait 16 ans seulement, oui, c'était une sorte de vagabond qui faisait la nique au monde bien-pensant et ne vivait que pour la poésie. Peu importe que ses poches soient crevées, que son paletot soit plutôt virtuel, idéal comme il le dit dans son texte, que sa culotte ait un large trou, que ses souliers soient blessés, usés, l'important pour lui était dans l'inspiration, la poésie, la muse, dont il était le féal, comprenez le fidèle. La communion aussi avec le cosmos, la grande ours, les étoiles du ciel qui lui servaient de toit. Et puis les élastiques de ses souliers qui devenaient des lyres sur lesquels il psalmodiait. Alors la bohème, une bienheureuse innocence, ou bien, bien plus que cela, une philosophie de vie, une façon de s'inventer des utopies. Replongeons-nous alors, si vous le voulez, dans ce monde, ce Paris des années 1830-1890, où des tas de jeunes, étudiants, poètes, musiciens, peintres, journaleux, comme on le disait à l'époque, entreprenaient avant la lettre leur mai 68, une rupture avec les valeurs bourgeoises et l'invention d'une utopie d'un monde nouveau. Car selon Rimbaud, qui fait partie de ces groupes, la vraie vie est ailleurs. Une phrase que l'on retrouvera, inscrite d'ailleurs textuellement, sur les murs de la Sorbonne en mai 68. Dans l'optique d'en savoir davantage sur cette vie aventureuse de la bohème, je vous propose aujourd'hui d'aller à la rencontre d'un philosophe des temps modernes, Luc Ferry, qui, dans la collection « Sagesse d'hier et d'aujourd'hui », s'est penché sur cette passionnante aventure de la philosophie de la bohème, à laquelle il a consacré un ouvrage, « L'invention de la vie de bohème », paru à Paris aux éditions Cercle d'art en 2012. Alors, Luc Ferry, pourriez-vous nous livrer quelques clés pour comprendre et nous faire aussi le portrait de la bohème ?
1: Alors aujourd'hui, je vais vous raconter une histoire qui est aussi passionnante que étrangement méconnue. Une histoire à laquelle j'ai consacré avec un vrai bonheur un de mes livres. C'est ce que j'ai appelé l'invention de la vie de bohème dans le Paris des années 1830-1900. Alors de quoi s'agit-il, ou plutôt de qui s'agit-il ? En vérité, il s'agit de tout jeunes gens. Ils ont en général une vingtaine d'années, en tout cas toujours moins de 30 ans. Ce sont des étudiants, des poètes, des musiciens, des dessinateurs, des caricaturistes. Il y a quelques journalistes, il y a des peintres aussi, des tout jeunes gens donc qui habitent ce Paris des années 1830 jusqu'en 1900 et qui sont animés par une conviction très forte. Cette conviction, c'est qu'il faut rompre avec les traditions, il faut rompre avec le passé, il faut rompre avec les valeurs bourgeoises, avec les conventions artificielles pour inventer l'utopie d'un monde nouveau. L'utopie aussi bien sur le plan esthétique, il s'agit d'inventer l'art moderne ou ce qu'on appelle un peu plus tard l'art moderne, mais aussi l'utopie politique, comme dira Rimbaud, qui fait partie d'un de ces petits groupes, et même de deux, il appartiendra au groupe des vilains bons hommes et aussi au groupe des utistes. Et bien, comme dira Rimbaud, la vraie vie est ailleurs, et c'est cet ailleurs que ces jeunes gens ont envie de rejoindre, c'est cet ailleurs qu'ils ont envie d'inventer. Et d'ailleurs, de manière très significative, on retrouvera ce slogan de Rimbaud, enfin cette petite phrase de Rimbaud, inscrite sur les murs de la Sorbonne en mai 68. Au fond, ces jeunes gens, ce sont les 68ards avant la lettre, ceux qui veulent enjoliver la vie, enchanter la vie, la rendre plus belle, plus amoureuse, plus joyeuse. Et ils habitent la plupart du temps les mansardes, les chambres de bonne, les combles des immeubles parisiens. Ils vivent le plus souvent dans la misère. Ils ne cherchent pas la réussite sociale, en tout cas, c'est pas leur premier but. Ils ne cherchent pas la richesse, l'argent. Ils sont comme dans la chanson d'Aznavour, la bohème, très belle chanson d'ailleurs, ils tirent le diable par la queue, et même s'il y a plusieurs bohèmes, il y a des bohèmes aristocratiques, il y a même au tout début des bohèmes qui sont assez riches, assez bourgeoises, l'essentiel de cette petite bohème parisienne et romantique est une bohème plutôt misérable ou en tout cas miséreuse.

Avec cette bohème de Charles Aznavour qui déclenche toujours à l'écoute une grande émotion faite de sincérité, d'authenticité, de nostalgie et de regret aussi, nous plongeons dans un style de vie qui semble appartenir au passé et dont pourtant nous pouvons nous sentir proches. Et puis cela évoque aussi la vie sous les toits de Paris, dans des chambres, parfois des chambres minuscules, des chambres de bonne, qui étaient plutôt des mansardes d'ailleurs. Alors, pourquoi cette époque de 1830 et pourquoi Paris et pas ailleurs, par exemple? Nous questionnons.

0: quelque chose comme une région de la République tchèque, ou ce qu'on appellerait aujourd'hui la République tchèque, la bohème des tziganes, des gitans, des romanichels, de ceux qu'on appelle aujourd'hui les Roms. Mais cette bohème, avec un accent grave, pas avec un accent circonflexe, qui désigne donc non pas un peuple ou une ethnie, mais un mode de vie fantaisiste, un mode de vie marginal, en marge de la société bourgeoise, eh bien un historien pourrait me faire observer que cette idée de la bohème fantaisiste, elle apparaît déjà au XVIIe siècle dans un petit livre, et même un grand livre, une série de livres à vrai dire, de Talmant des Réaux. Talmant des Réaux écrit dans les années 1650 un petit livre qu'on appellera les Historiettes, qui sera publié d'ailleurs de manière significative seulement en 1834. C'est un portrait des personnages de l'époque, et c'est un portrait dans lequel déjà Talmant des Réaux mobilise cette idée de bohème, parce qu'il décrit des personnages, des écrivains. Il y a des portraits de Pascal, de La Fontaine, aussi des portraits du roi, des portraits de Condé. C'est d'ailleurs un document passionnant sur le XVIIe siècle, mais quelquefois, il utilise le mot bohème pour désigner des personnages un peu marginaux, un peu fantaisistes, qui ne sont pas justement installés dans la vie bourgeoise. Et puis, un peu plus tard, à la fin du XVIIIe siècle, on retrouvera un livre assez important qui porte le titre « Les Bohémiens ». C'est le livre du marquis de Pelleport, qui sera d'ailleurs édité assez récemment. Le marquis de Pelleport, qui est connu pour avoir écrit un autre livre qui s'appelle « Le Diable dans le bénitier », on est en 1784, entre 1784 et 1788. Il est en prison, il a comme co-détenu le marquis de Sade, et il écrit ce livre, donc « Les Bohémiens », qui décrit la vie de ces petits journalistes, de ces petits écrivains, ce qu'on appelle des journaleux, des écrivassiers, qui vivent de rapines, de chantage, de vol. Parfois, c'est d'ailleurs pour des motifs de chantage qu'il s'est lui-même retrouvé en prison, et donc ce qu'on appellera à la fin du XVIIIe siècle déjà la bohème littéraire. Alors pourquoi je dis 1830? Alors évidemment, ça n'est pas une date couperet. Je dis 1830, c'est un symbole. Je pense bien sûr aux Trois Glorieuses, à ces journées révolutionnaires qui vont mettre fin au règne du roi le plus réactionnaire probablement que la France ait connu, le plus contre-révolutionnaire, à savoir Charles X, l'ancien comte d'Artois. Eh bien, si je prends cette date, c'est parce que c'est à partir de ces années 1830 que la bohème parisienne, la bohème romantique et parisienne, eh bien, va se concrétiser, s'institutionnaliser, on pourrait presque dire, dans des petits groupes qui vont se donner des noms qui indiquent tous cette volonté, j'y reviendrai tout à l'heure, cette volonté de déconstruire les traditions, de rompre avec le passé, de rompre avec les valeurs bourgeoises et les conventions artificielles, encore une fois, pour inventer un ailleurs, une utopie, aussi bien sur le plan artistique que sur le plan politique.
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0: a deux ateliers.
1: Nous sert aussi de cuisine et de chambre à coucher.
0: Nous n'y faisons le ménage qu'une fois tous les 6 mois.
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1: toute la nuit je m'embête seul dans l'escalier.

0: Extrait de cette célèbre opérette La Route fleurie de Francis Lopez, créée en 1952. C'est La vie de Bohème, c'est ce titre où l'on retrouvait entre autres Georges Guettari et Bourvil. Et c'est une opérette à laquelle participait aussi notre compatriote Annie Cordy. Alors, Luc Ferry, le philosophe qui décortique pour nous le phénomène de la bohème, nous a parlé de cette volonté de déconstruire les traditions et de rompre avec le passé. Retour en sa compagnie sur l'année 1830 et quelques grands noms littéraires de cette époque qui a vu aussi la naissance de la Belgique, issue d'une insurrection révolutionnaire en pleine période romantique.
1: Alors qu'est-ce qui se passe en 1830? J'évoquais les Trois Glorieuses, la Révolution de Juillet, qui encore une fois met fin au règne de Charles X. Mais ce qui se passe à ce moment-là, et c'est assez, je crois, spécifique à l'histoire intellectuelle française, à l'histoire intellectuelle et politique française, c'est que Le romantisme qui commence par être un mouvement contre-révolutionnaire, ultra-conservateur en vérité, eh bien le romantisme va cesser justement d'être contre-révolutionnaire pour devenir révolutionnaire, c'est-à-dire pour assumer l'héritage républicain de la Révolution française. Deux noms symbolisent ce passage, cette transition entre un romantisme réactionnaire et un romantisme républicain et révolutionnaire, parfois même anarchiste, on le verra tout à l'heure. Ce sont évidemment les noms de Chateaubriand et de Victor Hugo. Chateaubriand, c'est un personnage génial, c'est un immense écrivain, mais c'est un homme profondément contre-révolutionnaire, catholique, nationaliste, alors que justement dans ces années 1825-1830, eh bien Victor Hugo, qui commence lui aussi par être un romantique réactionnaire et contre-révolutionnaire, un admirateur du comte d'Artois, de Charles X, eh bien Victor Hugo va devenir un grand républicain, enfin le grand républicain que l'on sait, et il va être à l'origine, il va servir de phare, de modèle plein d'admiration pour ces jeunes gens, pour ces jeunes bohèmes qui vont inventer cette bohème joyeuse, cette bohème humoristique, cette bohème gaie, drôle, amoureuse aussi, poétique, et qui va s'inspirer de Victor Hugo, qui va se réclamer de Victor Hugo. Ce sera la bohème, la première vraie bohème, celle de Théophile Gautier, de Gérard de Nerval, de Petrus Borel, de quelques autres, de Jean du Seigneur. On a oublié les autres noms, mais ils sont aussi intéressants. Et ils vont, donc ces jeunes bohèmes, se réclamer de Victor Hugo. Ils vont fonder la première véritable bohème romantico-révolutionnaire et parisienne, qui est le Petit Cénacle dénommé en hommage au Cénacle de Sainte-Beuve et de Victor Hugo. Et cette bohème jeune, révolutionnaire, eh bien, elle va s'installer rue du Doyenné, une rue qui a disparu de Paris, mais qui donnera son nom à cette bohème. On l'appellera la bohème du Doyenné.

0: La bohème fut une source d'inspiration inépuisable. Témoin cette bohème de Giacomo Puccini, créée en 1896 et s'inspirant de la pièce de théâtre de Théodore Barrière en 1849, qui tous deux trouveront leur substance initiale dans le roman feuilleton de Henri Murger en 1847, intitulé « Scène de la vie de bohème ». Alors l'extrait que vous avez entendu, interprété par Luciano Pavarotti, a pour titre « Che Gelida ». Manina, quelle petite main glacée. C'est qu'il fait froid sous les toits de Paris, où vivent ensemble un poète, un musicien, un philosophe, un peintre, un sculpteur. Et Rodolphe le poète saisit ici la main glacée, glacée par le froid bien sûr, de Mimi sa voisine, et il lui déclare sa flamme. Voilà de quoi au moins la réchauffer. Mais revenons en compagnie de Luc Ferry, si vous le voulez, sur ce qui fait la caractéristique principale de ces jeunes gens lancés dans la vie de bohème.
1: Et alors, tous ces jeunes gens, évidemment, sont anti-bourgeois. Mais ce qui va se passer en 1900, et pourquoi je disais cette bohème romantico-révolutionnaire et parisienne, elle va vraiment s'épanouir entre 1830 et 1900. Pourquoi cette autre date de 1900? Parce que ce qui va se passer dans les années 1900, 1910, 1920, là encore, il ne s'agit pas de fixer une date couperet, eh bien, c'est que le côté anti-bourgeois des bohèmes va changer de sens. Les premiers bohèmes, ils sont ces bohèmes donc romantiques, ces jeunes gens, ils sont anti-bourgeois, je dirais presque au sens sartrien du terme. Ce qu'ils détestent, c'est le côté ennuyeux, répétitif, convenu de la vie bourgeoise, au sens où Sartre décrit le bourgeois comme étant un gros plein de soupe, un type content de lui, un être ennuyeux, satisfait de ses valeurs. Bon, alors qu'à partir des années 1900, 1910, 1920 surtout, on va voir la bohème parisienne, rester anti-bourgeoise, bien sûr, ça ce sera le trait commun, mais au sens marxiste du terme. Picasso, André Breton un peu plus tard, Tristan Tzara, qui invente le mouvement Dada, sont au Parti communiste français. Et du coup, la figure de l'artiste bohème, joyeux, potache, qui veut enchanter le monde, enjoliver le monde, eh bien elle va céder la place à une autre figure de l'artiste, l'artiste engagé, qui se perçoit, qui se pense lui-même comme l'avant-garde de la révolution prolétarienne. Le Parti communiste a eu sûrement quelques mérites dans l'histoire, à mes yeux pas énormément, mais enfin on peut toujours en trouver, mais certainement pas celui de l'humour, c'est pas sa tasse de thé si je puis dire. Alors que les premiers bohèmes, on verra pourquoi, sont d'abord et avant tout des humoristes, des gens qui veulent par l'humour enchanter la vie quotidienne et qui sont donc anti-bourgeois au sens qu'ils s'opposent au fameux personnage d'Henri Monnier, Monsieur Prudhomme, qui est donc l'archétype du bourgeois stupide, du robinet d'eau qui débite des âneries en étant toujours très satisfait de son intelligence et de son bon sens. Bon, donc on est anti-bourgeois en ce sens-là, et j'y reviendrai, c'est évidemment très différent de ce que sera l'artiste engagé, anti-bourgeois lui aussi, mais au sens communiste, marxiste et militant du terme. Ça n'est pas la même chose, et qui se pensera comme l'avant-garde, le mot a un sens, de la révolution prolétarienne. Et voilà pourquoi cette bohème romantique, hors quelques noms comme ceux de Théophile Gautier ou de Gérard de Nerval que je viens d'évoquer, cette bohème va être complètement refoulée, et on va oublier le nom, jusqu'au nom des dizaines et des dizaines de petits artistes bohèmes. Je les dis petits, on les appellera les petits romantiques, mais c'est évidemment très condescendant. En fait, il y a des gens extraordinairement talentueux parmi eux, mais on va les oublier parce que ces potaches, en quelque sorte, joyeux et un peu lutins, vont être écrasés par le rouleau compresseur de l'avant-garde du XXe siècle, le côté anti-bourgeois ayant encore une fois changé de sens.

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1: Les bourgeois de Jacques Brel, pour rester bien sûr dans la tonalité du propos. Alors, l'artiste bohème, anti-bourgeois, joyeux, va céder sa place à un moment à l'artiste engagé, qui sait faire preuve d'humour, on l'a vu avec Luc Ferry. Reste une question, on y revient, Paris, capitale de la bohème, mais pourquoi Paris ?
2: Alors ça, c'est l'histoire, mais il y a une géographie de la bohème. L'histoire, c'est 1830-1900, c'est vraiment la bohème romantico-révolutionnaire et parisienne. Et je disais, il y a une géographie, précisément Paris. Pourquoi Paris ? Et pourquoi d'abord Paris, capitale de la bohème, avant que ce geste bohème et anti-bourgeois s'étende au reste de l'Europe et finalement du monde occidental tout entier ? Eh bien... Cette localisation de la bohème romantique à Paris, elle a une double signification. D'abord, Paris, c'est l'opposé de la province. Et tous ces petits bohèmes vont y insister dans tous leurs manifestes. Ils disent « la bohème n'est possible qu'à Paris, pas en province ». Pourquoi ? Parce que la province, à l'époque, évidemment, c'est aussi la campagne. La France est d'abord rurale et paysanne. Et bien évidemment, les paysans, les provinciaux, eh bien, ce sont des êtres qui, aux yeux des bohèmes, incarnent les traditions, les enracinements dans le terroir, la vie répétitive et ennuyeuse, banale, avec laquelle, justement, il s'agit de rompre. Voilà pourquoi ils disent tous « la bohème n'est possible qu'à Paris ». Il s'agit de rompre avec le caractère traditionnel, répétitif et enraciné de la province et a fortiori de la campagne. C'est donc très important ce côté, ce parisianisme de la bohème. C'est pas du snobisme, c'est vraiment une opposition à ce que représente la province comme incarnation des traditions et des enracinements communautaires. Et puis, Paris, c'est aussi l'héritage de Descartes et de la Révolution française. Car les bohèmes romantiques vont répéter paradoxalement et le geste de Descartes et le geste des révolutionnaires français. Pourquoi ? Et ça n'est possible aussi qu'à Paris, à leurs yeux. Pourquoi ? Eh bien parce que, souvenez-vous du cours que nous avions fait sur Descartes. Descartes, c'est celui qui justement... comme referont les bohèmes, met en doute tout ce qui vient du passé, tout ce qui vient de la tradition, tous les héritages. Descartes, c'est celui qui invente ce doute radical qui va récuser tout ce qui est transmis par les parents, par l'école, par la nation. Tous les préjugés, encore une fois. Et Descartes, c'est celui qui cherche, après avoir mis en doute radicalement, c'est ce qu'on appelle le doute hyperbolique, un doute méthodique, volontairement excessif, exagéré, après avoir mis en doute tout ce qui vient de la tradition et du passé, c'est celui qui cherche une pierre angulaire pour reconstruire l'édifice de la philosophie et de la science. Il cherche une certitude qui résiste au doute, le fameux « je suis, j'existe », le fameux « cogito » de Descartes. Et à partir de cette certitude première, à partir de cette pierre angulaire, il cherche encore une fois à reconstruire tout l'édifice de la pensée. Les révolutionnaires français, les jacobins, répéteront ce même geste. Eux aussi veulent faire table rase du passé, table rase de l'ancien régime. Ils veulent inventer un monde absolument neuf. Tocqueville, dans la leçon sur Tocqueville, j'avais cité cette phrase merveilleuse de Tocqueville au début, et extrêmement profonde, au début de la démocratie en Amérique. Lorsque Tocqueville dit, je la cite de mémoire, dans la leçon sur Tocqueville, je l'avais citée avec exactitude, là, je la cite de mémoire, Tocqueville dit que les jacobins, les révolutionnaires français, ne sont rien d'autre que des cartésiens sortis des écoles et descendus dans la rue. L'idée, c'est que comme Descartes, ils veulent faire table rase du passé. Rabaut Saint-Étienne dira « notre histoire n'est pas notre code », ça veut dire « nous ne sommes pas prisonniers de l'histoire passée, pas prisonniers des traditions, pas prisonniers de l'ancien régime ». Il s'agit donc là aussi de récuser tout ce qui vient de la tradition et du passé. passer au profit d'un moment zéro, d'un moment qui sera symbolisé par le calendrier révolutionnaire, par le calendrier de l'an 1, l'équivalent du cogito cartésien sur le plan politique, si l'on veut, et pour reconstruire comme Descartes, non pas l'édifice de la science, mais l'édifice politique à partir de cette pierre angulaire, à partir de ce moment zéro, de ce moment initial et originel qu'est le moment révolutionnaire. Et donc, les bohèmes vont répéter à Paris ce geste typiquement parisien à l'époque, qui est le geste à la fois révolutionnaire sur le plan de la pensée, c'est Descartes, mais révolutionnaire sur le plan politique, ce sont les Jacobins et plus généralement les révolutionnaires français.

0: Moulin Rouge par les Compagnons de la Chanson. Moulin Rouge, emblématique de Paris bien évidemment, et du faubourg de Montmartre qui ne comptait pas moins de 30 moulins encore en 1900. Le temps est venu de se demander avec Luc Ferry, notre guide de la bohème parisienne, comment vont s'organiser ces artistes et quelle est leur volonté.
1: Et voilà pourquoi ces jeunes gens vont former des petits groupes, comme on refera aussi en mai 68, des groupuscules qui vont se donner des noms qui indiquent tous cette volonté de choquer le bourgeois, l'expression apparaît à cette époque, de déconstruire les traditions afin de chercher ce fameux ailleurs radical qu'évoque Rimbaud dans son vers poétique. Il s'agit donc de réenchanter le monde. Quels sont ces noms? Alors celui qui est générique, alors il viendra un peu plus tard, mais peu importe, il va dominer toute la bohème parisienne, ce sont les fumistes. Les bohèmes s'appellent eux-mêmes des fumistes, on va parler d'humour fumiste. Les deux grands représentants de l'humour fumiste, ce sont deux êtres tous les deux assez charmants, Alphonse Allais, grand humoriste et grand séducteur, c'est un personnage éminemment sympathique, et puis celui que le tout Paris, puisque l'expression le tout Paris apparaît aussi à l'époque, eh bien, on appelle l'illustre Sapec. En vérité, son nom authentique est Bataille, mais on l'appelle partout dans Paris l'illustre Sapec, et Allais et Sapec vont être célèbres dans le tout Paris pour les canulars qu'ils organisent, pour l'humour fumiste. Allais, c'est celui qui répond quand on lui demande « Comment voudriez-vous mourir ?» Il répond « À 99 ans, tué par un mari jaloux. » Et évidemment, dans sa réponse, on trouve déjà des éléments essentiels de la bohème. On trouve l'humour, bien sûr. On trouve le séducteur, bien évidemment, le charme d'Alphonse Allais. Mais on trouve aussi le côté anti-bourgeois. Il n'hésite pas à tromper les maris, et de préférence, évidemment, les maris bourgeois. Alors, pourquoi s'appellent-ils les fumistes? Bon, la véritable interprétation, probablement, c'est qu'à l'époque, ceux qu'on appelle les fumistes, ce sont les rabonneurs, tout simplement. Ils sont pleins de fumée, ils ont le visage noirci du fait de leur métier. Et bien évidemment, ils représentent, ne serait-ce que par leur habillement et par leur saleté, l'opposé absolu de Monsieur Prudhomme, l'opposé absolu du bourgeois riche et content de lui. Alors ça, c'est une interprétation qui est probablement la plus plausible. Mais il y a une autre interprétation. On trouvera chez Théophile Gautier une référence au paradis artificiel. Théophile Gautier écrit un petit livre qui s'appelle « Les hachiches » et qui raconte l'expérience du hachiche. Là encore, en mai 68, on n'a rien inventé. Et bien sûr, cette expérience des paradis artificiels, c'est aussi une expérience de ceux qui, lorsqu'ils ont fumé du hachiche, eh bien, se trouvent dans un état où ils se fichent de tout, ils se moquent de tout. Les fumistes, c'est ceux qui développent un humour corrosif qui tourne en dérision les valeurs les plus sacrées aux yeux des bourgeois. À la limite du cynisme, c'est un peu les punks de l'époque, si l'on veut. C'est-à-dire, ils se moquent de tout, ils tournent en dérision encore une fois, les valeurs enracinées, les valeurs traditionnelles. Alors, si je reprends maintenant l'ordre chronologique d'apparition de ces petits groupes et des noms qu'ils vont se donner, ces noms qui, encore une fois, indiquent la volonté de casser, de déconstruire les traditions pour pouvoir inventer sur les décombres du passé une utopie, un monde absolument neuf et un monde qui sera enchanté et enchanteur, si je puis dire. Alors, j'ai évoqué la bohème du doyenné, qui s'appelle aussi le Petit Cénacle, en hommage à Victor Hugo, donc le Petit Cénacle de Petrus Borel, de Théophile Gautier, de Gérard de Nerval et de quelques autres de leurs amis. Il y a des vilains bonshommes. Les vilains bonshommes, c'est un petit groupe qui mélange d'ailleurs les parnassiens, les poètes classiques ou néoclassiques de l'époque, avec des gens comme Verlaine et Rimbaud. Verlaine et Rimbaud sont membres du club des vilains bonshommes. Et le nom indique déjà qu'il s'agit d'un club anti-bourgeois. C'est des mauvais, c'est des méchants garçons, on dirait aujourd'hui. C'est des bad boys, des vilains bonshommes. Ce petit groupe des vilains bonshommes se transforme très rapidement en un autre groupe qui s'appelle le groupe des zutistes. On est encore poli à l'époque, on dit zut à la société, mais c'est pareil, le nom indique la volonté de rompre avec le monde bourgeois, c'est toujours la même idée. Verlaine et Rimbaud, dans le groupe des zutistes, écriront à quatre mains un livre qui ne sera célèbre que beaucoup plus tard, qui s'appelle « L'album zutique », un recueil de poèmes. Ce sont des parodies, des poèmes parnassiens, ils se moquent des parnassiens, mais cet album zutique ne verra le jour, ne sera publié qu'en 1932. Donc bien après, pratiquement presque un siècle après, parce que en tout cas 70 ans après, parce qu'à l'époque, sa publication aurait valu à leurs auteurs des semaines, peut-être même des années de prison. Il y a notamment dans cet album Zutique un fameux sonnet du trou du cul que je ne citerai pas là par égard pour vos oreilles, mais que je cite par écrit dans mon livre, et qui est évidemment à l'époque totalement impubliable, d'autant que les connotations homosexuelles sont très présentes et qu'à l'époque, l'homosexualité est totalement réprouvée par le monde bourgeois et même ailleurs.
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0: Les fumistes, on connaissait à l'époque. Lucien Boyer qui interprète ici une chanson de sa composition sur des paroles de Borel et de Claire, proposait « Monte là-dessus et tu verras Montmartre », une chanson qui se chantait beaucoup dans les années 20. Mais nous n'avons pas fini encore avec ces appellations de groupes de bohème. Avec eux, l'humour est au coin de la rue. Nous poursuivons avec vous, Luc Ferry.
1: Il y a un troisième petit groupe que j'aime beaucoup, qui est le groupe des buveurs d'eau. Alors, ils sont charmants. C'est une bohème prolétaire. Il y a des bohèmes aristocratiques, celle que décrira Balzac, je vous en parlerai tout à l'heure. Il y a des bohèmes assez riches, assez bourgeoises, j'en donnerai aussi un exemple avec Charles Nodier. Mais il y a des bohèmes prolétariennes. Ils sont très sympathiques parce que ce sont des ouvriers très pauvres, mais qui veulent s'élever culturellement. Ils vont suivre des cours du soir. À cette bohème des buveurs d'eau appartiendra Henri Murger, qui écrira Les scènes de la vie de bohème, un petit livre qui va devenir célébrissime à l'époque, qui servira de livret à l'opéra de Puccini, qui sera publié en 1851. En vérité, il paraît dès les années 1845-46 en feuilleton dans Le Corsaire, qui est une revue de l'époque. Donc Henri Murger fait partie du groupe des buveurs d'eau. Pourquoi s'appelle-t-il les buveurs d'eau ? Parce que c'est une société communiste, on pourrait presque dire communautaire. On partage tout. Ils sont très pauvres, encore une fois, ce sont des ouvriers, ce sont des prolétaires. Et pour que tout le monde puisse participer au repas commun, où chacun paye son écho, chacun paye sa part, eh bien, pour que ce ne soit pas trop cher, on n'y boit que de l'eau. On proscrit l'absinthe, le vin ou même la bière, pour que tout le monde puisse payer sa part du repas. Et donc, ça indique à quel point cette bohème est misérable, miséreuse, si je puis dire. Et puis après, il y a toute une série d'autres bohèmes. Il y a ceux qui s'appellent les vivants, tout simplement. Ils sont les vivants. Alors ça s'oppose à quoi, les vivants ? Il y a des connotations, il faut les rappeler ou les faire ressortir. Les vivants, eh bien, ils s'opposent tout simplement à ceux qui ont la prétention de s'appeler des immortels et qui, en vérité, sont déjà morts. Ce sont les académiciens. L'une des cibles principales de la bohème, évidemment, c'est l'Académie française. Pourquoi ? D'abord parce que c'est les vieux et que la bohème est jeune. C'est les vieux chauves, les vieux genoux, comme ils les appellent. Ils n'ont que des perruques. Vous verrez quelques exemples tout à l'heure. Mais c'est aussi le temple du classicisme français. C'est ceux qui défendront le théâtre classique français, Racine, Corneille surtout, Molière à la limite, contre Victor Hugo à l'occasion de la bataille d'Hernani en 1830. Et donc c'est l'incarnation à la fois de l'institution bourgeoise, de la vieillesse et du classicisme auquel s'opposent évidemment de manière féroce les jeunes bohèmes romantiques. C'est le conflit du romantisme contre le classicisme de l'Académie française. Donc ce sont les vivants par opposition aux immortels qui n'ont pas encore compris qu'ils étaient déjà morts. Il y a des groupes qui s'appellent tout simplement les jeunes. Toujours la même idée, les Jeunes France. Alors les Jeunes France, c'est d'ailleurs le nom que se donnent à eux-mêmes les membres de la bohème du doyenné, du petit cénacle, toujours Borel, Théophile Gautier, Gérard de Nerval et quelques autres. Et ils vont s'appeler aussi les Bousingots. Le mot a disparu aujourd'hui, à l'époque il est célèbre, on parle des Bousingots. C'est exactement l'équivalent du mot gauchiste en 68, c'est la même chose. D'où vient l'expression, d'où vient le terme plus exactement ? Eh bien le Bousingot, à l'origine, c'est un petit chapeau de cuir bouillie et cirée que portent les marins qui sont venus du Havre ou de Honfleur pour faire le coup de poing contre la marée chaussée à l'occasion des journées de juillet, des fameuses Trois Glorieuses qui, encore une fois, vont mettre fin au règne de cet horrible roi à leurs yeux, qu'est Charles X, d'ailleurs pas seulement à leurs yeux. On est le 27, le 28, le 29 juillet 1830, et ces jeunes marins viennent à Paris, font le coup de poing, ils portent des bousingots. Et la bohème littéraire, par sympathie avec ces jeunes marins, eh bien, va s'appeler elle-même le club des Bousingots. Par métonymie, le chapeau, la partie désignant le tout, désignant le bonhomme qui porte le chapeau. Et eux s'associent, bien qu'ils soient plutôt des bourgeois à l'origine, mais ils se vivent comme des bousingots, comme des marins révolutionnaires. Bon. Et dans le Figaro, on n'a pas de mots assez durs. Il y a des dizaines d'articles dans le Figaro pour stigmatiser les bousingots, comme dans le même journal, on stigmatisera encore les gauchistes en mai 68. Comme quoi, là encore, rien n'a changé.

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0: Les marins révolutionnaires étaient eux aussi de la partie et Bernard Lavilliers leur dédiait cette chanson. Des buveurs d'eau aux vivants, des bousingots aux marins, les bohémiens défilent. Mais il y en a d'autres, écoutez plutôt.
1: Et puis il y a des brutalistes après les vivants, après les jeunes France, les bousingots. Il y a des brutalistes, là encore, la signification du nom est évidente. Ils sont bruts de décoffrage, ils sont sauvages, ils ne sont pas embourgeoisés, polissés, civilisés au mauvais sens du terme. Ce ne sont pas des canards de basse-cour auxquels on a rogné les ailes pour les empêcher de voler dans les hauteurs, dans le ciel. Ce sont des canards sauvages. Jean Richepin, qui est un très bon poète, d'ailleurs un poète excellent, appartient à ce groupe des brutalistes. Jean Richepin écrit à l'époque un recueil de poèmes qui s'appelle « La chanson des gueux », car il y a aussi un groupe qui s'appelle « Les gueux », tout simplement. « Chanson des gueux », chanson tellement violemment anti-bourgeoise, anti-conventionnelle, qu'elle lui vaut plusieurs semaines de prison. Dans ce recueil de poèmes, « La chanson des gueux », il y a un poème qui deviendra, ou plutôt qui redeviendra célèbre au XXe siècle, grâce à un autre bohème, un héritier des bohèmes, Georges Brassens, « Ô vie heureuse des bourgeois, qu'avril bourgeonne ou que décembre gèle, ils sont fiers et contents. 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Et puis après, ça va devenir plus, non pas plus sérieux, parce qu'au contraire, ça va devenir de plus en plus délirant, mais ça va devenir de plus en plus important en termes de succès, en termes de nombre. Les groupes vont devenir des groupes assez importants. Ce ne sont plus des groupuscules, ce sont des associations, des camaraderies, on les appelle à l'époque. Et le premier vrai groupe bohème qui va rencontrer un succès dans le tout Paris, c'est le groupe des Hydropathes. Le groupe des Hydropathes qui est fondé par un homme absolument charmant qui s'appelle Émile Goudot. On est en 1878. Émile Goudot écrira 10 ans plus tard un livre magnifique qui s'appelle justement « 10 ans de bohème ». C'est un document merveilleux qui a été édité par Jean-Didier Wagner et ses amis. Je voudrais leur rendre hommage ici parce qu'ils ont fait un travail absolument admirable d'édition de ces petits auteurs bohèmes, de ces petits romantiques, comme on les appelle bêtement par condescendance. Et c'est vrai que le livre de Goudot, qui est édité par lui et ses amis, est tout à fait remarquable. Alors, la vérité, c'est que les hydropathes, ce ne sont pas des buveurs d'eau, c'est un avatar du club des buveurs d'eau, mais la vérité c'est qu'ils boivent surtout de l'absinthe, du vin et de la bière, et d'ailleurs l'anecdote est vraie, Émile Goudot finira terrassé par l'alcool, il sera terrassé par l'alcoolisme à proprement parler, il n'a jamais bu une goutte d'eau de sa vie, mais en revanche à l'époque on aime beaucoup les calembours, c'est la forme d'humour, les caricatures, Carandache fera partie aussi de ces petits groupes, et évidemment Goudot, ça s'entend comme le goût de l'eau, ça peut s'entendre en anglais, good o, Goudot habite rue Boileau, tout ça les fait beaucoup rire. C'est évidemment un humour privilégié à l'époque et qu'on a un peu mis de côté aujourd'hui. Et après les Hydropathes, il y aura 3 autres groupes très importants qui seront des avatars des Hydropathes, qui sont aussi des groupes fondés par Émile Goudot. En tout cas, il est toujours présent dans ces groupes-là. Il y a le groupe des Hirsutes en 1882. Ils sont comme l'ami Borloo, et je dis ça avec affection pour mon ami Borloo. C'est ce qui le rend sympathique dans un monde bien peigné et dans un monde bien bourgeois, le monde politique. Les Hirsutes, là aussi l'image est très belle. Ils sont bruts de décoffrage, ils sont sauvages. Quelle que soit l'heure du jour ou de la nuit, ils ont l'air de tomber directement du lit avec le cheveu en bataille, la joue froissée, la chemise un peu torchonnée. Et bien évidemment, c'est là encore une image anti-bourgeoise. C'est une image de la bohème romantique. Il y a les je m'en foutistes en 1884, et je disais que certains de ces noms vont passer dans le langage courant en français, même si on en a oublié l'origine. Eh bien, quand on dit à son grand-fils « tu es un je m'en foutiste, tu es un fumiste », eh bien, qu'est-ce que ça veut dire? Ça veut dire « tu te fous de tout, tu te moques de tout ». Tu tournes en dérision toutes les valeurs les plus sacrées, et notamment celles de la culture scolaire, celles de l'école. Tu ne travailles pas assez à l'école, tu es un je m'en foutiste. Eh bien, eux se décernent à eux-mêmes le titre d'honneur de je m'en foutiste, parce qu'en effet, ils se foutent des valeurs bourgeoises. Voilà ce que ça veut dire, bien évidemment. Et puis, le dernier groupe, c'est mon préféré, toujours Émile Goudot, avec un de ses amis qui s'appelle Jules Lévy. C'est un tout jeune homme, on est en 1886. Et ces incohérents, ils vont s'installer enfin à Montmartre, car il y a une géographie de la Bohème, même à l'intérieur de Paris. Elle est parisienne, mais à l'intérieur de Paris, elle commence près de la Sorbonne, au quartier latin. Il y a une Bohème du boulevard des Italiens, il y a une Bohème de Montparnasse. Mais finalement, tous ces groupes bohèmes vont se regrouper plus ou moins du côté de Montmartre, dans des cabarets qui vont devenir célèbres, à l'image du fameux Chat Noir, qui est dirigé par un homme assez étrange, qui s'appelle Rodolphe Salis, et qui est lui aussi un incohérent. Et donc ces incohérents, eh bien, ils vont faire des bals costumés, des expositions magnifiques. Quelquefois, jusqu'à 20 000 personnes vont visiter ces expositions, vont essayer de se rendre dans ces bals où le tout Paris voudrait être présent. Et parfois, les rues de Paris sont complètement bloquées tellement les incohérents ont du succès. Voyez à quel point on a totalement oublié cette bohème-là. Qui connaît Jules Lévy aujourd'hui? Et même des grands noms comme Pétrus Borel, qui lit encore véritablement Pétrus Borel, et même, j'allais dire, Théophile Gautier. L'histoire du romantisme de Gautier est magnifique, qui lit encore cela? Eh bien, c'est toujours la même idée, c'est que cette bohème joyeuse, romantique, ludique, qui veut enchanter la vie et qui est anti-bourgeoise pour enchanter la vie, eh bien, à partir des années 1900-1910, elle sera écrasée par une nouvelle bohème qui sera la bohème militante, communiste, la bohème qui inventera véritablement l'art moderne.
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0: Le Chat Noir, une véritable institution à Montmartre, le cabaret mythique qui faisait les beaux soirs d'Aristide Bruand et de sa bande d'artistes chansonniers. La bohème est donc à la base de l'art moderne. On bouscule les codes et on donne un grand coup de pied à la manière de Bruand, de sa cape et de son chapeau noir dans les bienséances. En poésie, Verlaine et Rimbaud font figure de novateurs. Et en peinture, Modigliani crève la dalle sous les toits de Paris. Sa peinture ne se vend pas, il faudra d'ailleurs qu'il meure pour qu'on découvre son génie. Alors que, vraiment, il est mort, Modigliani, dans le plus complet dénuement. Et donc, en littérature, Luc Ferry, avez-vous quelques textes qui font autorité ?
1: Quelques descriptions clés. Je voudrais vous lire quelques textes, non pas par plaisir des tunnels, comme on dit, non pas pour vous infliger des lectures, mais parce que le style de ces auteurs est tellement significatif, il est souvent d'ailleurs magnifique, que franchement, les résumés seraient un crime. Et vous allez voir à travers quelques citations, quelques passages de ces petits bohèmes, à quel point la description qu'ils font eux-mêmes, d'eux-mêmes, est significative et belle. La première bohème romantique, j'ai dit que c'était la bohème du doyenné, il y a une préfiguration qu'il faut quand même nommer, qu'il faut quand même citer avant. C'est ce qu'on a appelé les soirées de l'arsenal de Charles Nodier. Charles Nodier, en 1824, est nommé bibliothécaire de l'arsenal par le comte d'Artois, qui va devenir immédiatement après Charles X. Il est nommé bibliothécaire de l'Arsenal à Paris, et cette nomination, ce poste, est assorti d'un magnifique logement de fonction, tout simplement. Et Nodier a pour ami Victor Hugo, Lamartine, Musset, Dumas, qui est probablement son meilleur ami. Et Nodier va écrire un livre assez étonnant qui s'appelle « Les sept châteaux du roi de Bohème ». Un livre qui aura un petit succès, pas énorme, parce que c'est un livre, il faut bien dire, assez ennuyeux, mais c'est une préfiguration du nouveau roman. C'est un livre sans intrigue et sans personnage. C'est un livre ultra moderne pour l'époque. Et donc, il porte dans son titre une référence à la bohème. Et Nodier organise donc chez lui des soirées magnifiques qui, bien que bourgeoises et riches, sont néanmoins marginales et bohèmes. C'est la bohème bourgeoise, si je puis dire. C'est déjà les bobos qui sont là. Et Dumas, dans ses mémoires, a donné une description tout à fait savoureuse de cette première bohème, ou en tout cas de ces soirées de l'arsenal qui préfigurent le cénacle de Victor Hugo et de Sainte-Beuve et surtout le petit cénacle des jeunes romantiques que je ne vais pas à nouveau citer. Je vous lis le texte de Dumas parce qu'on se croirait dans un film de Sacha Guitry tellement on a réuni là tous les talents, tous les génies de l'époque. Et on voit à quel point, bien que ce soit dans une bibliothèque du comte d'Artois, on est déjà dans une atmosphère tout à fait marginale et élitiste à la fois, avant-gardiste on pourrait dire. Citation donc de Dumas, d'Alexandre Dumas. « 2 heures étaient invariablement consacrées de 8 heures à 10 heures à la causerie. De 10 heures à 1 heure du matin, on dansait. Derrière Nodier entrait le reste des convives. C'était Vigny qui, doutant de sa future transfiguration, daignait encore se mêler aux hommes. Musset, presque enfant, rêvant ses contes d'Espagne et d'Italie. C'était enfin Hugo et Lamartine, ces deux rois de la poésie, ces pacifiques Éthéocles et Polynices de l'art, dont l'un portait le sceptre et l'autre la couronne de l'ode et de l'élégie. » Je rappelle, pour ceux qui l'auraient oublié, qu'Éthéocles et Polynices, ce sont les deux fils d'Œdipe qui se battent pour le royaume de Thèbes et qui vont se battre à mort. Donc là, évidemment, ce sont des Éthéocles et Polynices pacifiques. Hugo et Lamartine se battaient, mais à coups de vers poétiques. Et je rappelle aussi que la couronne de l'ode, Victor Hugo vient de publier les odes, et c'est ce qui l'a rendu déjà archi-célèbre. C'est déjà à 28 ans une célébrité absolue dans le fameux Tout Paris. Je ferme la parenthèse. Non seulement Nodier était amusant à entendre, mais encore il était charmant à voir. Et soit que Nodier eût entamé le récit d'une histoire d'amour, d'une bataille dans les plaines de la Vendée, d'un drame sur la place de la Révolution, d'une conspiration, il fallait écouter presque sans souffle, tant l'art admirable du conteur savait tirer le suc de chaque chose. J'ouvre encore une petite parenthèse. Vous voyez que dans ces soirées de l'Arsenal, c'était chez le comte d'Artois, chez Charles X, eh bien, on parlait en vérité de la Révolution française. Et c'est évidemment très significatif de ce moment où le romantisme contre-révolutionnaire va assumer l'héritage de la Révolution française et donc changer tout à fait d'atmosphère en passant de Chateaubriand à Hugo. Ceux qui entraient, je reprends la lecture, ceux qui entraient faisaient silence, saluaient de la main et allaient s'asseoir dans un fauteuil ou s'adosser contre le lambris. Et le récit finissait toujours trop tôt. On n'applaudissait pas, on n'applaudit pas le murmure d'une rivière, le chant d'un oiseau, le parfum d'une fleur. Mais Naudier se laissait doucement glisser du chambranle de la cheminée sur son grand fauteuil. Il souriait, il se tournait vers Lamartine et vers Hugo. « Assez de prose comme cela, disait-il, des vers, allons !» Et sans se faire prier, l'un ou l'autre poète, de sa place, les mains appuyées au dossier d'un fauteuil ou les épaules assurées contre le lambris, laissait tomber de sa bouche le flot harmonieux et pressé de sa poésie. Cette fois, on applaudissait, puis les applaudissements éteints, Marie, la fille de Naudier, allait se mettre à son piano et une brillante fusée de notes s'élançait dans les airs. C'était le signal de la contredanse.

0: La mia canzone al vento, ma chanson que je confie au vent. Un séduisant morceau du compositeur napolitain né à l'époque de la Bohème précisément et dont Luciano Pavarotti se fait l'interprète merveilleux. Il s'appelle Cesare Bixio. Luc Ferry nous a parlé de ces soirées enfiévrées de l'Arsenal. Comment donc les caractériser ? On est proche à ce moment de la bataille d'Hernani. Je dis bataille car il s'agit ni plus ni moins de casser le modèle du classicisme pour faire éclore le romantisme. Et ça ne va pas aller tout seul. Alors évidemment, la nouvelle génération s'enflamme pour le romantisme. Une autre bataille en sorte des modernes contre les anciens, car les anciens, les classiques, ne vont pas se laisser faire.
1: Eh bien, on voit dans ces soirées de l'Arsenal, à quel point c'était en effet élitiste et marginal, avant-gardiste par rapport à l'atmosphère qui devait régner du temps du comte d'Artois, Charles X. Deuxième citation, et là vous allez voir, elles sont vraiment géniales, elles sont magnifiques, extraites des souvenirs de Théophile Gautier, de son histoire du romantisme, qu'il écrit à la toute fin de sa vie. C'est donc écrit sur un mode assez nostalgique. Il se souvient de sa jeunesse, il se souvient de cette petite bohème avec Nerval, avec Borel et ses amis. Donc le petit cénacle, ainsi appelé, comme je le disais, en hommage à Victor Hugo. Il faut vraiment lire ce texte de Théophile Gautier, c'est absolument magnifique, c'est un immense écrivain, j'avais tout à fait oublié à quel point Théophile Gautier était un écrivain merveilleux, et un écrivain de prose absolument merveilleux, cette histoire est assortie de portraits des romantiques de l'époque qui sont absolument

décrit l'ambiance de l'époque. Et après, je vous lirai par la suite la description de la bataille d'Hernani par son principal protagoniste, à savoir lui-même, Théophile, qui va arborer un gilet rouge qui va faire absolument scandale. Il arbore aussi des cheveux longs et une barbe qui vont faire scandale, parce qu'à l'époque, ça ne se fait absolument pas. Et les bourgeois de l'Académie française, les classiques, vont hurler. Et vous allez voir que dans cette description de la bohème romantique de cette époque, on retrouve des accents qui rappellent pour nous, qui l'avons vécu, mai 68, en tout cas le côté joyeux de mai 68. Pas son côté maoïste ou trotskiste, pas son côté militant révolutionnaire, mais le côté joyeux et ludique, festif, si je puis dire, de mai 68. Vous allez voir à quel point c'est saisissant. Ça pourrait être écrit presque par Danny Cohn-Bendit s'il avait la plume de Théophile Gautier. Les générations actuelles, donc je rappelle que c'est écrit tardivement, c'est écrit presque 40 ans après. Les générations actuelles, après la naissance de la bohème du Doyenné et du Petit Cénacle, les générations actuelles doivent se figurer difficilement l'effervescence des esprits à cette époque. Il s'opérait un mouvement pareil à celui de la Renaissance. Une sève de vie nouvelle circulait impétueusement. Tout germait, tout bourgeonnait, tout éclatait à la fois. Des parfums vertigineux se dégageaient des fleurs. L'air grisait, on était fou de lyrisme et d'art. Il semblait qu'on vînt de retrouver le grand secret perdu, et cela était vrai. On avait retrouvé la poésie. On ne saurait imaginer à quel degré d'insignifiance et de pâleur en était arrivée la littérature. La peinture ne valait guère mieux. J'ouvre une toute petite parenthèse. Il s'agit là de la critique par la bohème romantique du classicisme parnassien et du néoclassicisme en peinture, avec ses thèmes de la mythologie grecque, avec ses pompiers qui sont exposés aujourd'hui au musée d'Orsay. C'est superbement bien peint, comme on dit, de même que la poésie est superbement bien léchée. Mais évidemment, aux yeux des bohèmes, ça manque infiniment de souffle, ça n'est pas vivant, c'est déjà mort. Et donc leurs adversaires, c'est à la fois le classicisme de l'Académie française, mais aussi en grande partie certains parnassiens et certains néoclassiques parmi les peintres. Je ferme la parenthèse. La peinture ne valait guère mieux. Les derniers élèves de David étalaient leurs coloris fades sur les vieux poncifs gréco-romains. Les classiques trouvaient cela parfaitement beau, mais devant ces chefs-d'œuvre, leur admiration ne pouvait s'empêcher de mettre la main devant la bouche pour masquer un bâillement, ce qui ne les rendait pas plus indulgents pour les artistes de la jeune école qu'ils appelaient des sauvages tatoués et qu'ils accusaient de peindre avec un balai ivre. On ne laissait pas tomber leurs insultes à terre. On leur renvoyait « momie » pour « sauvage » et de part et d'autre, on se méprisait parfaitement. Je poursuis la lecture quelques pages plus loin. Dans l'armée romantique comme dans l'armée d'Italie, tout le monde était jeune. Les soldats, pour la plupart, n'avaient pas atteint leur majorité. Et le plus vieux de la bande était le général en chef, âgé de 28 ans. C'était l'âge de Victor Hugo à cette date. Et voyez qu'on a là vraiment la référence au romantisme, la référence à Victor Hugo, la référence à la jeunesse, la référence à des soldats de l'avenir, de la révolution, du nouveau. Et ça va continuer dans la suite où Théophile Gautier décrit de manière tout à fait magnifique la bataille d'Hernani. Gérard, c'est Gérard de Nerval, évidemment. Gérard était chargé de recruter des jeunes gens pour cette soirée qui menaçait d'être si orageuse et soulevait d'avance tant d'animosité. N'était-il pas tout simple d'opposer la jeunesse à la décrépitude, les crinières au crâne chauve, l'enthousiasme à la routine, l'avenir au passé ? Et je continue un peu plus loin. Oui, nous les regardâmes avec un sang-froid parfait, toutes ces larves du passé et de la routine, tous ces ennemis de l'art, de l'idéal et de la liberté, de la poésie qui cherchaient, de leurs débiles mains tremblantes, à tenir fermée la porte de l'avenir. Ça vise l'Académie française et les classiques. Ça, c'était une parenthèse. Et nous sentions dans notre cœur un sauvage désir de lever leur scalp avec notre tomahawk pour en orner notre ceinture. Mais à cette lutte, nous eussions couru le risque de cueillir moins de chevelures que de perruques. Car si elle raillait l'école moderne sur ses cheveux, l'école classique, en revanche, étalait au balcon de la galerie du Théâtre français une collection de têtes chauves pareilles au chapelet de la crâne de la déesse Durga. Cela sautait si fort aux yeux qu'à l'aspect de ces moignons glabres, sortant de leur col triangulaire avec des tons de couleur chair et beurre rance, malveillant malgré leur apparence paterne, un jeune sculpteur de beaucoup d'esprit et de talent s'écria au milieu d'un tumulte « À la guillotine, les genoux !» On ne sait plus à représenter, dans les petits journaux et les polémiques du temps, ces jeunes hommes, tous de bonne famille, comme un ramassis de truands sordides. Ce n'étaient pas les uns d'Attila, mais les chevaliers de l'avenir, les champions de l'idée.

0: les défenseurs de l'art libre. Et ils étaient beaux, libres et jeunes. Oui, ils avaient des cheveux. On ne peut pas naître avec des perruques. Ils en avaient beaucoup qui retombaient en boucles souples et brillantes, car ils étaient bien peignés. Quelques-uns portaient de fines moustaches et quelques autres des barbes entières. Cela est vrai, mais cela seyait fort bien à leur tête spirituelle, hardie et fière, que les maîtres de la Renaissance eussent aimé prendre pour modèle. » Fin de citation. Les maîtres de la Renaissance, leur idéal, c'est Dürer. C'est Albrecht Dürer, Albert Dürer, comme on l'appelle à l'époque. Le tableau Dürer, la mélancolie qui sert de modèle à un poème célèbre de Nerval. « Je suis le ténébreux, le veuf, l'inconsolable, le prince d'Aquitaine à la tour abolie, etc. » Eh bien, c'est le tableau de Dürer qui sert de modèle. Et ils s'habillent comme les personnages de Dürer. Ils ont des cheveux longs, ils ont des barbes, ils ont des intérieurs gothiques, on dirait aujourd'hui. Et évidemment, tout ça ne se fait absolument pas à l'époque. C'est comme les hippies en 68. Encore une fois, on n'a pas inventé grand-chose.
1: Je suis le ténébreux, le veuf, l'inconsolé, le prince d'Aquitaine à la tour abolie. Ma seule étoile est morte, et mon luth constellé porte le soleil noir de la mélancolie. Dans la nuit du tombeau, toi qui m'as consolé, rends-moi le Posilippe et la mer d'Italie, la fleur qui plaisait tant à mon cœur désolé, et la treille où le pampre à la rose s'allie. Suis-je Amour ou Phébus, Lusignan ou Biron? Mon front est rouge encore du baiser de la reine. J'ai rêvé dans la grotte où nage la sirène, et j'ai deux fois vainqueur traversé l'Achéron, modulant tour à tour sur la lyre d'Orphée les soupirs de la sainte et les cris de la fée. »

0: El Desdicado, le désespéré de Gérard de Nerval, qui traduit la détresse du romantique à la mort de celle qu'il aime. Un seul être vous manque et tout est dépeuplé, disait Lamartine. Nerval parle ici du soleil noir, de la mélancolie, et ce sur fond musical de Caro Mio Ben, du napolitain Giuseppe Giordani, interprété par Luciano Pavarotti. Sans doute, Luc Ferry, n'avez-vous pas fini d'évoquer le fameux gilet rouge que portait Théophile Gautier, l'auteur du Capitaine Fracas, Théophile Gautier, grand adepte du romantisme, bien sûr, qui avait fait de Victor Hugo son maître, à la première de la pièce de théâtre Hernani de Victor Hugo précisément. Il portait un gilet rouge en guise de provocation, et provocation bien sûr à l'adresse des tenants du classicisme. Et ce gilet rouge devait immanquablement rester dans l'histoire.
1: Et puis je continue, Théophile Gautier parle de lui-même avec ce fameux gilet rouge. Si l'on prononce le nom de Théophile Gautier devant un philistin, n'eût-il jamais lu de nous deux vers ou une seule ligne ? Il nous connaît au moins par le gilet rouge que nous portions à la première représentation d'Hernani. Et il dit d'un air satisfait d'être aussi bien renseigné : « Oh oui, le jeune homme au gilet rouge et aux cheveux longs. » Nos poésies, nos livres, nos articles seront oubliés, mais l'on se souviendra de notre gilet rouge. Il ne nous déplaît pas d'ailleurs de laisser de nous cette idée. Elle est farouche, hautaine, et à travers un certain mauvais goût de rapin, montre un assez aimable mépris de l'opinion et du ridicule. Qui connaît le caractère français conviendra que cette action de se produire dans une salle de spectacle où se trouve rassemblé ce qu'on appelle tout Paris, avec des cheveux aussi longs que ceux d'Albert Durer et un gilet aussi rouge qu'une muleta de torero andalou, exige un autre courage et une autre force d'âme que de monter à l'assaut d'une redoute hérissée de canons vomissant la mort. Ce dut être plutôt encore que l'étrangeté de la couleur, cette folie d'héroïsme qui s'exposait avec un sang-froid si parfait aux railleries des jeunes femmes, aux hochements de tête des vieillards, aux lorgnons dédaigneux des dandys, aux gros rires des bourgeois, qui causa le profond étonnement du public et perpétua cette impression qui eût dû être oubliée après le premier entracte. Voilà la description d'Hernani, et on voit à quel point ce qu'on appellerait aujourd'hui vulgairement le look est aussi important dans cette affaire. On montre par ses vêtements, par ses cheveux, par sa barbe qu'on n'est pas un bourgeois. Alors, troisième petit texte que je voulais vous lire, magnifique aussi, vous allez voir, Balzac, on est en 1844, et là, Balzac dépeint ce qu'on pourrait appeler la bohème aristocratique et désargentée, la bohème qui hante les quartiers du boulevard des Italiens, les bigophoneries, les sociétés musicales, les brasseries de femmes, ces cabarets parisiens où la vie festive et nocturne se déploie jusqu'à l'aube, jusqu'aux petites heures du matin, et dans une nouvelle, une grosse nouvelle ou un petit roman qui s'appelle Un prince de bohème, on est donc en 1844, et bien Balzac met en scène ce bohème aristocrate qui est son personnage, qui s'appelle Édouard de la Palférine, et il donne une description de la bohème qui est tout à fait là aussi magnifique et parlante. Ah, si vous saviez avec quel esprit Édouard de la Palférine se moque des bourgeois de 1830, quel sel, quel atticisme. Alors pour ceux qui ne connaîtraient pas le mot atticisme, c'est une référence à l'élégance, à la finesse, au talent des grands écrivains attiques, c'est-à-dire des grands écrivains grecs, comme Homère. Bon. Je ferme la parenthèse. Et voyez aussi, petite nouvelle parenthèse au passage, on se moque des bourgeois de 1830, c'est juste après les Trois Glorieuses qui ont chassé Charles X, mais qui font venir, hélas, pour ces jeunes bohèmes, Louis-Philippe. Un Orléans succède aux frères de Louis XVI, aux Bourbons, et Louis-Philippe, ce sera la monarchie bourgeoise, qui est évidemment moins féroce que celle de Charles X, mais qui est quand même une chape de plomb à nouveau, et qui écrase la jeunesse bohème, évidemment. En tout cas, c'est comme ça qu'ils perçoivent les choses. Là encore, en 68, on dira « la France s'ennuie », phrase célèbre d'Hubert Beuve-Méry. Je ferme la parenthèse. « Si la bohème pouvait souffrir un roi, il serait le roi de la bohème. Sa verve est inépuisable. On lui doit la carte de la bohème et le nom des sept châteaux que n'a pu trouver Nodier. La bohème est très insolente avec le pouvoir moderne. La bohème qu'il faudrait appeler la doctrine du boulevard des Italiens se compose de jeunes gens, tous âgés de plus de 20 ans mais qui n'en ont pas 30, tous hommes de génie dans leur genre, peu connus encore mais qui se feront connaître et qui seront alors des gens fort distingués. On les distingue déjà dans les jours de carnaval pendant lesquels ils déchargent le trop-plein de leur esprit à l'étroit durant le reste de l'année en des inventions plus ou moins drôlatiques. » Si l'empereur de Russie achetait la bohème, moyennant une vingtaine de millions, en admettant qu'elle voulût quitter l'asphalte des boulevards et qu'il la déportât à Odessa, dans un an, Odessa serait Paris. là se trouve la fleur utile et qui se dessèche de cette admirable jeunesse française que Napoléon et Louis XIV recherchaient, que néglige depuis 30 ans la gérontocratie sous laquelle tout se flétrit en France. Il fallait, je parenthèse, qu'il y eût ce pouvoir royal oppressif pour que la bohème puisse se développer. C'était les deux faces d'une même médaille, si je puis dire. Et l'hommage rendu à Napoléon et à Louis XIV est très intéressant. Louis XIV, c'est le roi soleil, c'est celui qui va encourager les arts et les lettres, et donc la jeunesse qui porte les arts et les lettres. Et Napoléon, c'est celui qui n'hésite pas à faire général des jeunes gens de 23, de 24 ou de 25 ans, qui lui-même d'ailleurs est général dans ces âges-là. Je ferme la parenthèse. Et bien sûr, tout se flétrit depuis 30 ans. Voilà, ça vise Louis XVIII, Charles X, Louis-Philippe, tout ça. Et quand l'Empire prendra la suite, ce ne sera pas beaucoup mieux. Et même les débuts de la Troisième République sont extrêmement durs. La répression de la Commune de Paris est effroyable. Et donc, toute cette bohème romantique va se déployer dans un Paris oppressé jusqu'à la Troisième République par des pouvoirs terriblement répressifs, comme pour employer le vocabulaire de 68. Je reprends la lecture. Ce mot bohème vous dit tout. Ce mot bohème vous dit tout. Ça, c'est... Là, on y est. Hein. La bohème n'a rien et vit de ce qu'elle a. L'espérance est sa religion. La foi en soi-même est son code. La charité passe pour être son budget. Tous ces jeunes gens sont plus grands que leur malheur, au-dessous de la fortune, mais au-dessus du destin. Toujours à cheval sur un « si ». Spirituels comme des feuilletons. Gais comme des gens qui doivent. Oh, ils doivent autant qu'ils boivent. Enfin, et c'est là où je veux en venir, ils sont tous amoureux, mais amoureux, et quels amoureux! Leur cœur ressemble à une carte de restaurant. Ils ont mis en pratique sans le savoir et sans l'avoir lu peut-être le livre de l'amour par Stendhal. Ils ont la section de l'amour-goût, celle de l'amour-passion, l'amour-caprice, l'amour cristallisé et surtout l'amour passager.

0: La célèbre Habanera, l'amour est un oiseau rebelle de Georges Bizet. Georges Bizet qui vécut au cours de cette période de la Bohème entre 1838 et 1875, une vie courte de 37 ans pour un compositeur de génie et qui nous a laissé quelques œuvres magnifiques. Comme cette Carmen. Carmen qu'interprète ici Carmen Monarca et qui répond dans cette chanson à la foule de ses admirateurs. L'amour est un oiseau rebelle que nul ne peut apprivoiser. Appelez-le, il ne répond pas. Essayez de lui échapper, il vous prendra au piège. Une mélodie qui descend dans le registre des graves, si vous avez remarqué, pour évoquer les caprices de l'amour, précisément. L'amour très présent, lui aussi, bien sûr, dans la vie de Bohème. Mais à quel type de Bohème avons-nous affaire à ce moment-là? Réponse avec Luc Ferry.
1: On a une Bohème humoristique, joyeuse, amoureuse, enfin, description magnifique de cette Bohème romantique et révolutionnaire. Et puis, quatrième citation, petite citation, celle évidemment d'Henri Murger. Je ne peux pas ne pas citer Henri Murger, c'est essentiel dans cette histoire, l'auteur en 1851 de ces fameuses scènes de la vie de Bohème que j'ai déjà évoquées. Juste un tout petit passage de la préface dans laquelle il décrit la Bohème, il définit plus exactement la Bohème. Aujourd'hui comme autrefois, tout homme qui entre dans les arts sans autre moyen d'existence que l'art lui-même, qui n'est pas un héritier, sera forcé de passer par les sentiers de la Bohème. La plupart des contemporains qui étaient les plus beaux blasons de l'art ont été des bohémiens, et dans leur gloire, calme et prospère, ils se rappellent souvent, en le regrettant peut-être, le temps où, gravissant la verte colline de la jeunesse, ils n'avaient d'autre fortune au soleil de leurs 20 ans que le courage, qui est la vertu des jeunes, et que l'espérance, qui est le million des pauvres. Pour le lecteur inquiet, pour le bourgeois timoré, pour tous ceux qui ne trouvent jamais trop de points sur les i d'une définition, nous répéterons en forme d'axiome. La Bohème, c'est le stage de la vie artistique, c'est la préface de l'Académie, de l'Hôtel-Dieu ou de la Morgue. Nous ajouterons que la Bohème n'existe et n'est possible qu'à Paris. Alors, c'est très intéressant ce texte de Murger parce qu'on voit que la Bohème, c'est la préface de l'Académie. C'est dit, c'est clairement dit. Même chose dans le petit texte de Balzac que je viens de lire. Eh bien, j'y reviendrai tout à l'heure, mais très rapidement, mais c'est un point extrêmement important, évidemment. Comme chez nos 68 arts qui vont finir sénateurs à l'inspection générale, dans la publicité, le cinéma, partout, ou la presse, partout où on aura des positions de pouvoir ou d'argent, eh bien, la plupart des bohèmes vont en effet terminer à l'Académie française, ou pire encore, petit secrétaire dans une sous-préfecture, ou chargé de la colonisation sous l'égide du général Bugeaud. Je donnerai quelques exemples tout à l'heure. Mais cette trajectoire, qui sera à nouveau celle de nos 68 heures qui vont passer de la gauche prolétarienne au MEDEF, eh bien, on la trouve déjà inscrite dans la trajectoire des bohèmes. Il faudra comprendre pourquoi. C'est pas anecdotique, c'est quelque chose qui est essentiel à la bohème. Elle contredira presque toujours ses origines, ses idéaux de jeunesse, sauf quand, comme c'est le cas d'Aloysius Bertrand, on meurt avant d'avoir pu entrer à cette Académie que pourtant on ne cessait de conspuer. Et puis un dernier petit texte, alors celui d'Émile Goudeau, qui décrit les incohérences et la description de l'incohérent. Là aussi, c'est tellement significatif que je ne pourrais pas ne pas le citer. C'est un petit texte qu'il publie dans la Revue Illustrée, qui abrite souvent les textes des bohèmes, le 15 mars 87. C'est une espèce de manifeste de l'incohérence. « L'incohérent est jeune, écrit Goudeau. Il lui faut en effet la souplesse des membres et de l'esprit pour se livrer à de perpétuelles dislocations physiques et morales. Pincer un cavalier seul sur la corde de l'insenséisme est interdit aux hommes mûrs. L'incohérent n'a conséquemment ni rhumatisme ni migraine. Il est nerveux et robuste. Il appartient à tous les métiers qui se rapprochent de l'art. Un typographe peut être incohérent, un zingueur, jamais. L'incohérent est donc peintre ou libraire, poète ou bureaucrate ou sculpteur. Mais ce qui le distingue, c'est que dès qu'il se livre à son incohérence, il préfère passer pour ce qu'il n'est pas. Le libraire devient ténor, le peintre écrit des vers, l'architecte discute de libre-échange, le tout avec exubérance. À travers Paris, l'incohérent marche comme tout le monde. Il salue ses supérieurs et serre la main de ses égaux. Mais si par hasard il rencontre quelque part un co-incohérent, il se désarticule soudainement, se désagrège. Son front, son nez, ses yeux et sa bouche forment des grimaces cabalistiques. Ses bras se contournent drôlement et ses jambes s'agitent suivant une cadence extravagante. Cela ne dure qu'une ou deux secondes, mais ce sont les signes maçonniques auxquels se reconnaissent les frères en incohérence. Nota bene numéro 1, aucun incohérent n'est au bord, on ne sait pas bien comment ils se comporteront derrière un corbillard. Nota bene numéro 2, l'incohérent prend sa retraite en se mariant ou en attrapant des rhumatismes. toujours la même idée anti-bourgeoise et toujours voilà, cette même forme d'humour assez joyeuse, il faut bien le dire. Eh bien, je voudrais, en guise de conclusion, mais ce sera une conclusion un peu longue, un peu substantielle, vous proposer d'abord un type idéal de la bohème pour résumer tout ce qu'on vient de voir avec des caractéristiques de la bohème et pour que vous puissiez, comme dirait peut-être une de nos femmes politiques, eh bien, mesurer votre degré de bohémitude par rapport à cette description du type idéal de la bohème. Et puis, ensuite, une interprétation, et notamment essayer de comprendre pourquoi les bohèmes sont si souvent entrés à l'académie ou dans d'autres institutions qu'ils conspuaient quand ils étaient jeunes, pourquoi ils ont trahi, en tout cas, ça semble être le cas, leurs idéaux. Alors, d'abord, je l'ai dit, je n'y reviens pas, le bohème est forcément jeune et anti-bourgeois. Mais j'insiste un tout petit peu sur ce personnage de Monsieur Prudhomme. Alors, il y a trois Prudhommes dans l'histoire de France. Il y a Sully Prudhomme, qui est un poète, qui est né en 1839, qui aura le premier prix Nobel, d'ailleurs. Alors, ça n'est pas de lui qu'il s'agit, évidemment. Puis il y a les Prudhommes, les tribunaux, où on règle les différends entre les employés et leurs patrons. Et puis, il y a ce Monsieur Prudhomme, qui est donc le personnage d'Henri Monnier. Alors, Monsieur Prudhomme, on l'a un peu oublié aujourd'hui. Il apparaît pour la première fois dans une pièce de théâtre qui s'appelle Les scènes de province. Ça n'est pas un hasard, si c'est toujours la province qui est ciblée. Et alors, Monsieur Prudhomme, en fait, on le connaît sans le connaître, parce qu'il nous a légué un certain nombre de propositions admirables. Quand on lui offre un sabre le jour de son anniversaire, eh bien, il déclare que ce sabre est le plus beau jour de ma vie. C'est lui qui déclare aussi, ça pourrait servir encore aujourd'hui, le char de l'État navigue sur un volcan. C'est lui qui annonce qu'il faut mettre la ville à la campagne car l'air y est plus pur. Ou encore que la nature est prévoyante, elle fait pousser les pommes en Normandie, sachant que c'est dans cette région qu'on boit le plus de cidre, etc. etc. Et bien évidemment, évidemment, on voit l'humour bohème mettre dans la bouche de ce malheureux bourgeois, ce qui fait partie des préoccupations de la bohème romantique. Alors, j'y viens, car c'est l'essentiel, la fonction de l'humour. Et j'ai dit qu'il y avait une fonction philosophique fondamentale de l'humour. C'est pas un humour potache superficiel. Eh bien, il y a trois fonctions de l'humour. Et je les indique rapidement, mais elles sont très importantes et elles sont très significatives. La première fonction, c'est bien sûr d'enchanter le monde, d'introduire un décalage avec l'ennui, avec la banalité de la vie bourgeoise, avec la banalité de la vie quotidienne. Et cette question de l'ennui, elle est très importante. C'est une question philosophique de fond. Et eux, ils l'approchent par l'humour. L'humour, c'est ce qui introduit une faille. Alors, l'humour, c'est des canulars invraisemblables, c'est les caricatures, caricatures aussi bien picturales que poétiques. Par exemple, l'album Zutik, c'est une caricature des Parnassiens. Mais c'est aussi dans les expositions des incohérents, des objets surréalistes avant la lettre qui indiquent cette espèce de marginalité volontaire qui est celle des bohèmes romantiques. Alors, que voit-on dans les expositions, les grandes expositions des incohérents? On voit des peignes pour chauves, on voit des balançoires de murs pour calmer les enfants turbulents. Alphonse Allais invente un objet que je trouve particulièrement poétique et drôle. Il invente un aquarium en verre dépoli pour poissons timides. Et puis, toutes sortes de petites propositions, de petits aphorismes, comme on dirait, accompagnent ces expositions. Par exemple, cette proposition d'Alphonse Allais que j'adore, « Le caoutchouc est un matériau merveilleux, n'était son élastique plasticité qui le rend impropre à de nombreux usages. Celle-là est magnifique. Ou encore, alors, les élèves d'Allais donneront, c'est plus récent, mais la définition de la niche fiscale, le seul endroit où le contribuable n'est pas traité comme un chien. Ou encore cette remarque sur la vie des ours bruns. Tous les ours naissent bruns, mais en vieillissant, comme les hommes, ils blanchissent, ils prennent des poils blancs. Et alors, on ne sait pas pourquoi, l'Académie des sciences s'interroge encore, ils se dirigent vers l'Arctique, et on dit qu'ils sont à l'Arctique de la mort. Alors, évidemment, c'est toujours les jeux de mots, les calembours, et c'est aussi si l'argent aide à supporter la pauvreté. Enfin, toutes ces blagues, mais qui sont encore une fois destinées à booster des canulars gigantesques. Parfois, ils bloquent les rues de Paris. Le boulevard Saint-Germain est bloqué par les canulars de Sapeck et de Allais. Mais c'est pour introduire une faille dans la vie bourgeoise. La deuxième fonction de l'humour, eh bien, c'est de se heurter au classicisme et à l'Académie française. Je l'ai déjà dit. À l'entrée des bals des incohérents, les jeunes gens se déguisent en académiciens. Et lorsque les bohèmes arrivent, eh bien, les académiciens symboliquement s'enfuient en hurlant, effrayés par la bohème. Et à l'époque, vous imaginez, c'est invraisemblable. Des jeunes femmes arrivent toutes nues, absolument nues, et elles ont collé aux endroits stratégiques, que je vous laisse imaginer, des coupures de journaux avec les gros titres. Alors il y a le gagne-pain, le chat noir, etc. Et à l'époque, évidemment, ça peut valoir des semaines de prison. Et puis la troisième fonction de l'humour, eh bien, c'est d'innover. d'inventer l'art moderne. Et ils vont être ces petits bohèmes. Ils vont être littéralement pillés par Duchamp, par Malevitch, par Klein. Je vous donne quelques exemples. Mais alors pillés de façon sérieuse, l'humour en moins. On va se prendre le chou et sortir des propositions métaphysiques. Et se prendre au sérieux. On est dans la militance d'avant-garde. Tandis que là, on est dans l'humour. Ils inventent les collages, les happenings, les ready-made, les premiers concerts de silence. John Cage n'a rien inventé. C'est Allais, à nouveau, qui invente le premier concert de silence. Alors, c'est pour l'enterrement d'un grand homme sourd, donc c'est pas la peine de se fatiguer, mais aussi parce que les grandes douleurs sont muettes. Enfin, tout ça est fait de manière évidemment très drôle. Et puis, ils inventent les premiers monochromes. Le premier monochrome dans l'histoire de l'humanité, c'est un monochrome de Paul Biot. On a oublié l'auteur, mais on a conservé le titre. Ça s'appelle Le combat de nègre dans un tunnel la nuit. Enfin, le titre originel, c'est Combat de nègre dans une cave la nuit. Immédiatement, Alphonse Allais invente un deuxième monochrome. Un immense tableau rouge qui s'appelle « La cueillette des tomates au bord de la mer Rouge par des cardinaux apoplectiques ». Et là, évidemment, encore, ça les fait beaucoup rire. Alors, il y a deux autres traits saillants dans cette bohème. Évidemment, alors je n'y insiste pas, mais on pourrait écrire un livre entier sur ce sujet. C'est la fête, tout simplement. Là encore, en 68, on retrouvera ces thèmes. La fête avec les cabarets, avec les brasseries de femmes, avec les bigophoneries, les sociétés musicales, mais aussi tous les attributs de la fête, c'est-à-dire le vin, l'alcool, les amours passagères, comme dit Balzac, mais aussi parfois les paradis artificiels que j'évoquais tout à l'heure et qui ont eux aussi, comme l'humour, une fonction philosophique importante. Il ne s'agit pas simplement de fumette, il s'agit d'inventer un autre monde, d'inventer l'utopie, d'inventer un ailleurs radical. Et on décrit ces expériences, Théophile Gautier dans Les Achichins les décrit très bien, ce sont des expériences qui servent à inventer l'avenir, à inventer le nouveau. C'est pas pour se consoler de la tristesse de la vie quotidienne, ce sont des expériences, encore une fois, en quelque sorte de l'utopie, de cette vraie vie qui est censée être ailleurs. Et puis, il y a ce dernier trait que j'ai déjà signalé et qui est l'embourgeoisement. Nodier, Hugo, Richepin, par exemple, termineront à l'Académie française, alors que pourtant Nodier n'avait pas de mots assez durs dans ses premiers articles, je ne les ai pas cités, mais pour critiquer l'Académie française. Et un petit texte de Dumas, là encore, qui est très, très significatif et qui est sur l'entrée de Charles Nodier à l'Académie française. Il est avec Hugo, ils se croisent dans la rue. Hugo et Dumas sont ensemble, ils croisent Nodier. Un jour, nous le trouvâmes tout humble, embarrassé, honteux. L'auteur du Roi de Bohème et de ses 7 châteaux venait d'être nommé académicien. Il nous fit ses excuses bien humbles à Hugo et à moi. Nous lui pardonnâmes. Après avoir été refusé 5 fois, Hugo fut nommé à son tour. Il ne me fit pas ses excuses et il eut raison, car à lui, je ne lui eusse point pardonné. Et évidemment, le talent de Hugo était autre que celui de Nodier. Et c'est vrai que Sapeck termine dans une sous-préfecture. Pétrus Borel, qui se décrit comme un basiléophage, un bouffeur de rois, un caraïbe, dit-il, pour aller chercher le plus loin possible ce qui est le plus anti-bourgeois à ses yeux. Eh bien, Pétrus Borel termine, figurez-vous, inspecteur de la colonisation sous la protection du général Bugeaud. Gautier termine pensionné de l'État et bibliothécaire de la princesse Mathilde. Enfin, Richepin, encore une fois, l'auteur de la chanson des Gueux à l'Académie française. Tout ça rappelle, ou plutôt par avance, si je puis dire, appelle plutôt que rappelle ce qui adviendra à nos 68 arts un peu plus tard, quand encore une fois, ils se retrouveront sénateurs après avoir été à la Ligue communiste révolutionnaire, ils se retrouveront à l'inspection générale après avoir été maoïste, ou encore une fois, dans le cinéma, la publicité, la presse, voire les assurances, le MEDEF, enfin, j'en passe et des meilleurs, mais cette trajectoire sera presque toujours la trajectoire des grands 68 arts reconvertis dans le meilleur des cas dans la social-démocratie, mais en tout cas certainement plus fidèles à l'idéal révolutionnaire de leur jeunesse. Alors la question c'est pourquoi, au fond, pourquoi cette bohème, la première et la deuxième, la bohème romantico-joyeuse et la bohème avant-gardiste, vont accompagner l'essor du monde industriel moderne. C'est le 19e siècle et le 20e siècle. Qu'est-ce qui se passe en Europe au 19e siècle et au 20e siècle? Sans être exagérément marxiste, on peut quand même noter, ça n'est pas un hasard, que c'est l'essor du monde capitaliste, c'est l'essor du monde industriel moderne. Et là, il faut toujours, s'agissant du capitalisme, il faut toujours revenir à Marx, que nous dit Marx à propos du capitalisme et qui va permettre de comprendre l'essor de cette bohème, d'abord romantique et puis avant-gardiste. Eh bien, ce que nous dit Marx, c'est que, notamment dans le manifeste du Parti communiste, c'est que le capitalisme ne peut pas exister, dit-il, sans révolutionner en permanence les modes de vie, les modes de production, les modes de consommation. Pourquoi ? La logique est assez simple et je ne la développerai pas longuement puisque je l'avais déjà évoqué dans la leçon numéro 20. Pourquoi ? Eh bien, dans un monde qui est celui de la compétition, et plus cette compétition devient féroce, plus elle devient mondiale, et c'est le cas dans la mondialisation libérale aujourd'hui, eh bien, plus le capitaliste est sommé d'innover. À l'image d'un Steve Jobs qui, lorsqu'il met sur le marché un nouvel iPhone, un nouveau smartphone, mais ça vaut évidemment pour tous ceux qui fabriquent des objets techniques, eh bien, c'est très bien qu'il est obligé de mettre un appareil plus innovant que celui que vous avez dans votre poche, sinon il est ravalé par le voisin. Donc la compétition capitaliste implique en permanence l'innovation. Et l'innovation, c'est forcément aussi la rupture avec la tradition. On ne peut pas innover sans rompre en quelque façon avec la tradition. Rupture avec la tradition, innovation permanente, voilà le mouvement de fond de l'économie capitaliste mondialisée, du monde industriel moderne. Et voilà pourquoi, évidemment, cette bohème, et puis l'art moderne et l'art contemporain qui lui font suite à cette bohème romantico-révolutionnaire et parisienne, vont être par un double biais très profond, en lien direct et paradoxal avec le capitalisme. Bohèmes et bourgeois qui se détestaient au XIXe siècle vont se réconcilier au XXe dans la figure du bobo, sous l'égide du concept d'innovation et de rupture avec le passé. Le bourgeois dit aujourd'hui à ses troupes, le chef d'entreprise, le capitaine d'industrie, ne vous embourgeoisez pas, ne vous encroutez pas, ne vous enracinez pas, innovez, innovez, innovez encore. Qui achète aujourd'hui les tableaux d'art contemporain ? Qui achète aujourd'hui l'héritage des bohèmes ? Ce sont les grands capitaines d'industrie. Les grands capitaines d'industrie qui reconnaissent dans l'innovation et la rupture qui a caractérisé la bohème et puis après l'art moderne et l'art contemporain, l'image même de son monde à lui, le monde de l'innovation et de la rupture avec la tradition. Et donc la bohème, je le disais, sera doublement en lien avec l'histoire du monde industriel. C'est un paradoxe gigantesque. Encore une fois, bourgeois et bohèmes qui se détestaient vont se réconcilier à la FIAC ou chez Sotheby's ou Christie's aujourd'hui, quand il y a une grande vente d'art contemporain, on ne croisera pas un paysan, on ne croisera pas un ouvrier, pas plus que dans un concert de Pierre Boulez, mais on croisera de grands bourgeois, de grands capitaines d'industrie fascinés par l'innovation. C'est leur monde, finalement. Et l'art bohème, l'art d'avant-garde, est finalement le seul art qui leur donne raison. Les autres leur donnent plutôt tort, parce que ce ne sont pas des arts marchands. Et il y aura un marché de l'art très important aujourd'hui. Eh bien, je disais double lien avec le monde bourgeois. Le premier lien, je viens de le dire, on pourrait le formuler de manière marxiste, l'art bohème, l'art contemporain. De l'art bohème à l'art contemporain, l'art de l'innovation pour l'innovation, eh bien, il sera tout simplement la superstructure du capitalisme moderne. Le reflet, si vous voulez, pour parler plus simplement, de cette histoire de révolution permanente et d'innovation permanente qui caractérise le monde de la concurrence. Un chef d'entreprise qui n'innove pas aujourd'hui est voué à la mort. De la même manière, un Jeff Koons, un Damien Hirst, pour citer les artistes les plus chers du monde, eh bien, sont obligés, quand ils sortent une nouvelle collection, si je puis dire, à l'aide d'ailleurs de quelquefois 100-150 communicants, des publicitaires, eh bien, ils sont obligés, comme Steve Jobs sortant un nouvel iPhone, d'innover en permanence. Et c'est cette innovation que le bobo apprécie à sa juste valeur. Et elle est au fond aussi présente dans le monde industriel capitaliste que dans le monde de la FIAC et de l'art contemporain. Et puis le deuxième lien qui est encore plus profond et qu'avait déjà décelé Marcuse dans Héros et civilisation et plus largement l'école de Francfort, les théoriciens de l'école de Francfort, c'est que la logique de la société de consommation est une logique addictive. L'addiction, c'est quoi ? Un drogué, c'est quelqu'un qui, passé un certain seuil, ne peut pas s'empêcher d'augmenter les doses et de rapprocher les prises. Augmenter les doses, rapprocher les prises, c'est la définition du client idéal d'un supermarché. Et il fallait que les valeurs traditionnelles qui freinaient la consommation, car rien ne freine autant la consommation que les valeurs traditionnelles, qui sont fortes et stables, il fallait que les valeurs traditionnelles fussent déconstruites par des jeunes gens plutôt de gauche, anarchistes, bohèmes, mes artistes maudits. Il fallait que les valeurs traditionnelles soient cassées, les valeurs de la province, des paysans, elles fussent cassées par ces jeunes gens révolutionnaires pour que nous et nos enfants, nous puissions entrer dans le le monde de l'hyperconsommation sans lequel le monde bourgeois, l'univers capitaliste ne pouvait pas s'épanouir. Plus vous avez des valeurs culturelles, morales et spirituelles fortes et stables, moins vous éprouverez le besoin de mettre les enfants le samedi après-midi à l'arrière de la voiture pour aller acheter des trucs idiots au supermarché du coin. Et c'est ce qu'avait vu Marcuse quand il parlait de désublimation répressive. La déconstruction des valeurs traditionnelles, la désublimation dans son vocabulaire, eh bien, elle est répressive parce qu'elle va livrer nos enfants à l'aliénation consumériste, c'est-à-dire à la logique de la consommation permanente. Voyez les cadeaux de nos enfants à Noël. Alors, en guise de conclusion, on me pose souvent la question « Que reste-t-il de la bohème ?» Il reste un geste et un souvenir extrêmement sympathique, notamment de cette bohème romantico-joyeuse qui ne se prend pas au sérieux, qui ne se prend pas le chou, comme je disais tout à l'heure. Il reste le geste, il reste le souvenir, mais pour le reste, il ne reste pas grand-chose, si je puis dire. Pourquoi ? Pour deux raisons qui sont fondamentales et que j'indique pour qu'on puisse simplement y réfléchir. Une conclusion est faite aussi, non pas pour fermer, mais pour ouvrir. D'abord parce que la bohème va disparaître parce que la bohème était essentiellement marginale, élitiste et marginale. Elle était d'avant-garde et il fallait qu'il y eût des pouvoirs politiques répressifs et des normes à transgresser aussi pour que la bohème puisse exister. Mais elle était marginale, c'était des groupuscules. Et lorsque, en mai 68, on a, je vais vite, 10 millions de bohèmes dans la rue, 10 millions de jeunes gens qui se prennent pour des bohèmes, eh bien, évidemment, la bohème est morte parce qu'il n'y a plus de marge. On est, au contraire, dans les avenues royales, si je puis dire. Et puis, la deuxième raison, c'est que, en effet, dans une société qui a tout transgressé, où on a inventé les concerts de silence, les expositions sans tableau, les films des situationnistes où il n'y a ni bande sonore ni image, où on voit à la FIAC un président Bush en train de sodomiser un porc, où on voit des pianos posés sur des frigidaires, où on voit des rangées de poires comme si c'était une œuvre d'art ou des Christs en barbelés. Enfin, dans une société dans laquelle tout a été transgressé, eh bien, il est extrêmement difficile de se présenter comme un bohème. Quelle serait la norme à transgresser aujourd'hui pour se dire bohème, ce serait bien difficile. Les seules normes qu'on pourrait transgresser pour véritablement transgresser, eh bien, ce serait le racisme, l'antisémitisme, mais ça ne ferait pas de vous un bohème, ça ferait de vous un imbécile et un salaud. Et donc, ça n'a pas d'intérêt de transgresser ces normes-là. Et d'ailleurs, ceux qui les transgressent le payent extraordinairement cher, sans devenir pour autant des bohèmes. Et donc, dans une société où la bohème est devenue le centre, où la marginalité est devenue centrale, dans une société où tout a déjà été plus ou moins transgressé, où il ne reste en tout cas pas grand-chose à transgresser, eh bien, la bohème, évidemment, se porte moins bien.

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1: Les bobos, les bobos, les bobos. Ils vivent dans les beaux quartiers ou en banlieue, mais dans un loft, atelier d'artistes branchés, bien plus tendance que l'avenue Foch. 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
3: il est 16h.
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0: Mesdames, messieurs, bonjour, bienvenue dans l'émission Un Nouveau Monde. Christophe, bonjour.
1: Bonjour Franck.
0: Aujourd'hui, Christophe, cette émission est dédiée à un livre, le dernier livre de Bernard Montault et Christophe Roux-Dufort, La première paix mondiale, un itinéraire vers la conscience. Et pour en parler, trois invités, Patrick Priem, Jean-Pierre Verbanck et Catherine Berthe.

0: Catherine Berthe, Jean-Pierre Verbank et Patrick Priem, merci d'être venus nous présenter votre livre.
1: Bonjour.
2: Bonjour.
0: Alors, permettez-moi de vous appeler par vos prénoms, ce sera plus facile. Alors, première question, qu'est-ce qui vous motive à présenter ce livre de Bernard Montault ?
2: Alors, il y a en fait deux motivations. Je dirais une première qui est liée à l'actualité, aux événements qui secouent le monde actuellement, le terrorisme, la pollution. Et en fait, quand Christophe Roudufort a commencé à écrire ce livre, il est parti d'une expérience similaire il y a très longtemps, où il se demandait sur un événement terroriste, quelle était sa responsabilité première, quelque part à cet endroit-là. Ensuite, je pense qu'il y a une deuxième référence qu'on ne peut pas contourner, c'est celle vécue par Gita Malas et ses trois amis pendant la Deuxième Guerre mondiale en 1943, où, devant le déferlement de la guerre et ses horreurs, ils se sont posé ces questions en premier lieu, mais où est notre responsabilité dans cette histoire terrible ? La deuxième réponse que je vous ferai, c'est que Catherine, Jean-Pierre et moi, nous sommes dans cette voie spirituelle depuis près d'une vingtaine d'années, et qu'en fait, tous les trois, on s'est rendu compte qu'on a énormément reçu de cet enseignement pendant toutes ces années, et qu'il y a en nous maintenant un sentiment de dette. Nous avons à retransmettre cette fois cet enseignement plus loin pour pouvoir commencer à rembourser cette dette, le diffuser plus largement.
0: Alors, vous me parlez d'une voie spirituelle, d'un enseignement. Est-ce que vous pouvez déjà nous dire en quelques mots de quoi s'agit-il, Jean-Pierre ?
3: Gita Malas, qui fut celle qui enseigna Bernard Montault, le fondateur de notre école Arthas, lorsqu'elle regardait les infos, les nouvelles, disait que le point que nous décidons de serrer pour frapper dans nos salles à manger, ça se passe dans nos vies quotidiennes, donne de la force à un être dans le monde de prendre les armes et tuer. Elle disait que le monde est une grande cuve que nous remplissons de nos petites colères et de nos petites haines. Et donc une pratique spirituelle, c'est la transformation de ce poing serré en une main qui s'ouvre et qui va caresser. Comme par exemple, moi qui ai des difficultés avec les mots, j'ai une tendance à tourner autour du pot. Est-ce que au moment où j'ai l'impression que l'autre en face ne me comprend pas, est-ce que je vais les traiter de sourd et d'aveugle, ou bien est-ce que je vais me tourner vers ma responsabilité ? Là se joue un chemin spirituel. Comment vais-je m'accueillir dans ma misère du moment ?
0: Alors, je vois que Catherine acquiesce volontiers. Catherine, par rapport à l'enseignement, un mot par rapport à l'enseignement ?
1: Je dirais que s'il y a un enseignement, c'est celui-là. C'est on veut tous changer le monde, mais il y a un endroit où la seule chose qui puisse se transmettre et où on a à prendre le petit frère par la main, je dirais, c'est ça l'enseignement, c'est prendre sous son aile et faire un pas avec le suivant pour lui apprendre justement à pas serrer le poing, à voir qu'il va serrer le poing et voir qu'il a le choix de passer de ce poing serré pour mépriser, pour frapper l'autre à comment je pourrais aimer. L'enseignement, c'est apprendre à s'aimer.
0: Alors, j'ai entendu Patrick dire « sentiment de dette », c'est un mot très très fort. Est-ce que vous êtes tous les trois d'accord avec ce sentiment de dette ?
2: Alors, pour ma part, oui, parce que les paramètres de ma vie ont bougé un peu, et j'ai le sentiment, oui, d'avoir profité, d'avoir bénéficié de quelque chose qui est beau, qui est profond, et que je peux en plus mettre en application au jour le jour, au quotidien. Je n'ai pas besoin d'avoir des grandes foules. Ça se passe avec les conjoints, avec les collègues. Donc oui, moi j'ai un sentiment d'être très fort, oui, vis-à-vis de cet enseignement.
0: Catherine ?
1: Je dirais que la dette, elle est vis-à-vis de la vie. J'ai rencontré des solutions. Et de manière incontournable, ces solutions, j'ai envie de les transmettre.
0: Jean-Pierre ?
3: Il y a effectivement une dette dans la mesure où j'ai été aidé pour transformer mon histoire. Au début de mon chemin, je revenais d'une longue errance dans la drogue. J'étais complètement coupé de ma famille. Et c'est vrai que dans ce premier temps du chemin, j'ai beaucoup reçu où petit à petit ma vie professionnelle s'était équilibrée. Il y a une réconciliation profonde avec mes parents. À un certain moment, ce grossissement quelque part de l'ego qui était nécessaire pour moi laisse place à est-ce que je vais pouvoir employer les quelques réponses que j'ai reçues et les redonner à mon tour. En ce sens, il y a dette.
0: Merci pour ce beau témoignage, Jean-Pierre. Je voudrais vous poser une deuxième question à laquelle vous réfléchissez, et puis on passera à un morceau de musique. Pourquoi le titre de ce livre, La première paix mondiale, un itinéraire vers la conscience, m'avança une pause musicale ?

0: Alors juste avant ce titre de Madredeus, la question que je vous posais, c'était pourquoi le titre de ce livre, La première paix mondiale, un itinéraire vers la conscience.
1: Alors pour comprendre le titre, La première paix mondiale, vous aurez sans doute vu qu'il y a une allusion à la Première Guerre mondiale. Bien sûr, on ne parle pas du conflit qui a ensanglanté l'Europe au début du XXe siècle, mais de cette hypothèse du livre qui dit que, ou qui se demande si tous les conflits ne naîtraient pas au fond de nous, dans nos vies quotidiennes, dans nos situations de tous les jours, avec nos collègues, nos conjoints. Et en fait, si on regarde bien, on est déjà en guerre. Tant à l'extérieur par les événements qui bousculent l'actualité, mais aussi à l'intérieur de nous. Est-ce que nous n'avons pas tendance, un peu rapidement, chaque fois qu'il y a une dispute ou un petit conflit, à prendre parti, à choisir pour l'un ou pour l'autre, choisir un camp en fait? Cet ego qui habite l'être humain, c'est ce qui va conditionner toutes les façons qu'il aura de penser la réalité et de s'intégrer dans cette réalité. Donc, il est omniprésent. Alors, pour vous expliquer un peu mieux, je vais vous donner quelques axes pour comprendre ce que c'est l'ego. Il y en a plusieurs. Tout d'abord, l'ego, il faut bien comprendre qu'il fonctionne d'une manière duale. Il est toujours à chercher des oppositions, des fragmentations, des comparaisons, et il va fonctionner par bien, mal, j'aime, je n'aime pas. C'est sa façon de faire. C'est donc aussi une pensée et une intelligence analytique. C'est encore une de ses caractéristiques. Mais il ne faudrait pas penser qu'il n'a que des conséquences négatives, cet ego. Il a beaucoup d'aspects positifs, notamment c'est lui qui est à l'origine de tous les progrès scientifiques, de tous les grands progrès de savoir majeurs. Donc ce n'est pas rien. C'est une performance de l'évolution et de la vie, l'ego. Pas l'oublier. L'ego, c'est aussi ce que je suis par ce que j'ai. C'est l'avoir, le monde de l'avoir, c'est un aspect qu'on connaît bien de l'ego. C'est tous les à moi, tous les pour moi, ma profession, ma voiture, etc. Alors il faut comprendre que ce avoir, cet avoir, c'est nécessaire pour qu'on ait à un moment une bonne estime de soi. Donc l'ego qui est juste, il conduit à une bonne estime de soi. Par contre, il fonctionne aussi d'une manière, avec une logique bien à lui, c'est-à-dire que quand il a, il va chercher à avoir toujours plus. Et donc, il va devenir, en quelque sorte, pathologique au point qu'on va avoir des choses en privant les autres. Si vous regardez, par exemple, la répartition des richesses dans le monde, vous constatez que 90% des richesses sont concentrées dans 10% des mains. Ce qui donne à penser quand même qu'il y a un petit problème. Ensuite, on pourrait encore dire que l'ego, c'est « je me sens exister par la façon dont je souffre différemment des autres ». Moi, j'ai ma façon de souffrir, j'ai ma façon de percevoir les choses. Et donc, il va y avoir là-dedans une clé importante dans le travail que nous faisons, c'est-à-dire qu'on ne va pas essayer de supprimer l'ego, on va essayer de le dépasser. On ne va pas essayer de le détruire, puisque c'est une performance qui nous a été donnée. Ensuite, on pourrait dire aussi que l'ego, c'est ce que je me contente d'être alors que je pourrais être meilleur. On pourrait encore dire que l'ego, c'est le monde du bruit et de l'agitation, par opposition à un autre monde, qu'on appelle parfois le monde juste à côté, qui est un monde du silence. Alors, passer de la Première Guerre mondiale à la Première Paix mondiale, c'est ne pas s'occuper du conflit extérieur, de ceux qui font la guerre, dehors, mais de l'homme qui la génère au fond de sa poitrine. Et ça, c'est chacun de nous. La première paix mondiale est donc essentiellement un acte de courage. C'est un acte de courage pour devenir meilleur sur des petites choses de notre quotidien. Il ne faut pas des grands conflits pour ça. Et ça fait donc des hommes de paix. Parce que les actions qu'on pose ne dépendent pas des modalités d'exécution, mais de l'état intérieur qu'on a conquis pour y arriver.
0: Vous avez parlé de bruit et agitation. Est-ce que je peux demander à un de vous trois de développer ? Catherine ?
2: Oui. Pour comprendre ça, je repartirai sur le monde de douleur que Patrick vient d'expliciter. La douleur, c'est la condition de base de l'existence humaine. Et En tant que psychanalyste corporelle, je rajouterais, la personnalité humaine, elle se construit dans le passé, dans des instants du passé, où l'enfant a été confronté à des situations d'échec. Et dans un sommet de douleur, l'enfant va être obligé de prendre une décision et d'installer un schéma comportemental. Ce schéma comportemental installé dans l'enfance, dans la petite enfance, dans l'adolescence et même aux instants premiers de la naissance, eh bien ce schéma comportemental, on va continuer à le répéter toute sa vie. Mais ça veut dire que nous répétons sans arrêt, avec beaucoup d'efforts, une tentative de fuir une situation d'échec, mais que ça nous met en permanence en insatisfaction et en douleur. Alors, pour fuir cette douleur, il n'y a qu'une solution, c'est de plonger dans une situation extérieure, et une agitation extérieure pour fuir la douleur génère le bruit.
0: Alors, vous avez dit la douleur, c'est l'existence de base de l'être humain. Est-ce que c'est obligatoirement l'existence de base de l'être humain? Est-ce qu'on ne peut pas imaginer que cette douleur, à un moment donné, disparaisse, même à la naissance, et qu'on commence, sur une voie beaucoup plus agréable?
2: Je pense que c'est une condition de l'humanité, et que

0: pour encore les 1000 ans à venir.
1: Ah, mais je pense que c'est un système qui est là pour encore plus que 1000 ans, mais c'est un système magnifique parce que quelque part il génère une chose, c'est il génère un élan d'autre chose. Et cet élan d'autre chose, c'est en réalité c'est le thème du livre. C'est la première paix mondiale. On aspire tous à une paix, à une paix intérieure. On aspire beaucoup d'entre nous ont comme modèle un jour être en paix, un jour servir, un jour aider. Mais la seule condition pour ça, c'est rencontrer qui on est dans nos douleurs, qui on est dans nos maladresses. Et comme disait Jean-Pierre tout au début, passer d'un poing serré à une main ouverte. Mais pour ça, faut d'abord rencontrer qui on est dans nos commentaires, dans nos jugements, dans nos querelles. Et c'est un processus qui prend du temps.
0: Alors ça, c'est un petit peu charité bien ordonnée, commence par soi-même, façon de parler.
1: On peut le dire comme ça. On ne peut se tourner vers l'autre apaisé que si on est apaisé avec soi, sûrement.
0: Alors là, nous avons parlé de l'agitation. Maintenant, pouvons-nous également parler du bruit ?
1: Je dirais le bruit, il s'oppose tout de suite à silence. Et naturellement, il va de pair. Hein, le bruit et l'agitation vont ensemble. On fuit nos douleurs, mais on fuit aussi une autre chose. C'est que si on s'arrête, on risquerait d'entendre une petite voix dedans qui nous dirait « Mais tu sais, t'as pas été terrible là, tu pourrais être meilleur. » Et ça, l'ego le redoute. Patrick parlait de l'animal aussi en nous, de différentes évolutions. Si on regarde, l'ego pour s'installer, pour prendre le pouvoir, il a pris le pouvoir sur nos instincts. Avoir plus, pour avoir plus, il a fallu aller travailler. Pour avoir plus, il a fallu prendre le pas sur dominer l'autre, etc. C'est un instinct animal en nous. Il est naturel et c'est une bonne chose. On développe son ego grâce à ça. Sauf que le pas d'après, on sait très bien cette petite voix, ce que je disais tout à l'heure, cette petite voix qui nous dit « Oui, mais ça pourrait être mieux, ça pourrait être meilleur. » Mais c'est la suite de l'humain, c'est la suite de l'ego. Et l'ego, il se dit « Ouais, mais si elle fait comme j'ai fait pour réussir, elle va m'écraser. » Et l'ego ne veut surtout pas se faire écraser par la petite voix. Et c'est pour ça aussi qu'on plonge sur le bruit extérieur. Et c'est pour ça que les écrans se multiplient, les écrans se multiplient pour occuper notre attention. Alors que notre attention, si on se met dans le silence, elle nous souffle des intuitions de meilleur.
0: Alors vous dites, l'ego ne veut pas se faire écraser par la petite voix. Cette petite voix, est-ce que c'est la voix de la conscience ?
1: Oui, bien vu.
0: Alors donc, ça veut dire qu'il y a un combat entre la conscience et l'ego, du coup.
1: Jamais on arrive à une évolution si on se bat contre le précédent. On arrive à une évolution aujourd'hui pour l'homme si on devient complice du précédent. Et c'est ça un peu le message aussi de la première paix mondiale, elle commence par nous-mêmes. Et c'est une complicité avec cette infortune intérieure qui va nous amener vers le meilleur de l'homme.
0: Alors donc c'est ce que disait Patrick, c'est pas l'un ou l'autre, c'est l'un et l'autre. Donc c'est l'ego et la conscience peuvent travailler entre guillemets main dans la main, enfin je pose la question, hein. Peuvent travailler main dans la main, mais chacun à sa place et chacun dans l'importance qu'il devra avoir. Est-ce que c'est ça qu'il faut comprendre? En tout cas c'est ce que j'ai l'impression de comprendre.
1: Je pense que c'est quand on arrive à saturation de réussite et de bien vivre avec une bonne estime de soi que naturellement se pointe la suite. Et donc oui, à ce moment-là, c'est « mais je suis là pourquoi ?» Et c'est l'éveil de la conscience, il vient de là, il vient d'une complicité entre les deux, les choses à leur place.
0: Alors je vois que Patrick est en train de réfléchir, il s'est dit « j'ai envie de dire quelque chose » et je ne vais pas lui laisser la parole.
2: Oui, oui, exact. Il y a aussi l'ego et ce qui suit, donc, que Catherine appelait la petite voix, mais qu'on pourrait appeler autrement, l'intuition, ce qui sait en moi, ma conscience. Il y a un rythme entre ces deux choses. Donc c'est sûr qu'on n'est pas tout le temps dans l'inspiration, tout comme on n'est pas tout le temps dans la bêtise.

0: ou dans les difficultés ou les conflits. Et donc, un travail intérieur, en tout cas, c'est une des choses que nous proposons, mais il y a d'autres choses, c'est d'apprendre à faire ce qu'on appelle un arrêt historique. Je dis historique, le mot est un peu lourd, mais c'est ça. Regardez dans nos vies quotidiennes, combien de fois, quand on a un agacement, un embarras, combien de fois est-ce qu'on s'arrête pour se dire « je vais prendre quelques minutes pour essayer de savoir ce qui se joue au fond de moi ». Mais ça n'arrive jamais, ça. D'où l'intérêt d'avoir des pratiques, mais il y en a un tas, la méditation, l'assise immobile chez nous, qui permettent, dans des lieux favorables, où il y a des conditions qui sont créées pour que cette pratique ait lieu, eh bien de venir l'expérimenter.
1: Merci Patrick. Je voudrais revenir vers Catherine. Vous avez parlé de réussite. Est-ce que vous parliez de réussite matérielle ?
2: Dans un développement humain, Patrick disait que bon, pour dépasser l'ego, il faut un bon ego. J'adhère complètement. Mais il faut quand même venir dans la variété de vie spirituelle qui peut exister. Tout d'abord, on a des vies, les vies monacales, les vies ascétiques, qui sont des voies spirituelles hors la vie. Dans ces voies, on va renoncer à l'ego pour transcender l'ego. Et puis il y a l'ensemble des voies spirituelles qui sont dans la vie. À cet endroit-là, eh bien, la vie, la réussite de l'ego est nécessaire. Et pour dépasser l'ego, eh bien, il faut avoir une bonne estime de soi, un bon ego. Qu'est-ce que c'est qu'un bon ego ? Quand vous me dites que c'est une réussite matérielle, ben, je dirais que c'est un peu plus complet que ça. On considère 3 réussites dans l'ego. Une réussite professionnelle, une réussite amoureuse et une réussite sociale. C'est-à-dire, on va apprendre à l'âge adulte à prendre des responsabilités dans un métier, mais on va aussi, dans un même temps, les choses se chevauchent presque dans un temps, on va avoir une expérimentation de sa vie amoureuse, dans certains cas on va avoir des enfants, et puis on va avoir aussi une réussite sociale en prenant une place dans un club de foot, dans une commune, et on va se bouger pour l'une ou l'autre cause, très localement. Mais ça va nous construire dans une réussite et un bon goût de soi, de l'importance qu'on a. Et avoir un bon ego, ça ne veut pas dire qu'il faut avoir réussi dans les 3 domaines, mais il faut avoir un bon goût de soi, simplement. Alors à ce moment-là, naturellement, à un moment donné du parcours, il y a quelque chose qui dit « Ouais, mais ça ne peut pas être que ça, ma vie. Il y a une suite à ça. » Et la suite, eh ben, c'est effectivement s'appuyer sur une terre en ordre, sur un bon ego, pour se mettre un jour à se poser des questions sur « Mais à quoi ça rime tout ça ? À quoi je vais passer maintenant que j'ai 40, 50 ans ?» Ou parfois c'est 35. Hein, je pense que la crise économique et la crise sociale actuelle accélèrent un peu les choses. Ce qu'on appelle la crise du mi-temps de la vie, la crise de la quarantaine, c'est ça. On a déjà bourlingué, on s'est déjà bougé et on a plus ou moins réussi. Et on se dit, oui, mais c'est quoi la suite ?
1: Eh bien, avant de continuer sur la suite, nous allons refaire une pause musicale avec un choix qui vient de vous, qui est ceci.

0: Et après ce morceau musical, nous avions terminé sur l'ego. Vous avez un peu donné la carte d'identité de l'ego. Et j'aimerais bien savoir, après la réussite de l'ego, c'est quoi ?
1: Alors, c'est assez simple. Quand vous regardez une vie humaine standard, moyenne, on va dire que le petit enfant, il est avec sa maman jusqu'à l'âge de 3, 4, 5 ans, puis il rentre à l'école, c'est un enfant, puis à un moment il va être adolescent, puis à un moment, fin de ses études, plus ou moins, il va rentrer dans l'âge adulte. Dans cet âge adulte, il va faire une série d'apprentissages dont Catherine vous a parlé. Oui, mais il y a une suite, en principe. C'est-à-dire que... À un moment, dans cet âge adulte, il va y avoir un endroit où on va se dire « Mais ça peut quand même pas être que ça, je vais quand même pas encore passer 40 ans à construire un couple, à construire un bien-être matériel. » On a des rêves qui sont épuisés à cet âge-là. C'est ce qu'on appelle la crise de la quarantaine, du milieu de vie. Et donc, pour ma part, je suis un peu ce que... C'est un peu comme dans les livres, ce qui m'est arrivé. Donc, vers 40 ans, j'avais... ma femme, mes enfants, j'avais un métier, j'avais des responsabilités dans des clubs, dans des associations. Et je m'embêtais, j'avais plus de rêve. Mais j'avais une nostalgie, depuis plus longtemps, de quelque chose de sacré. J'avais envie de sacré. Et donc, à ce moment-là, curieusement, la vie, elle nous dit, mais comme tu as appris pour ton métier qui fait ta réussite professionnel matériel, est-ce qu'il n'existerait pas une deuxième scolarité qui te mettrait devant la suite possible de ton existence ? Et donc, pour ma part, c'est ce qui est arrivé. Ce sont des rencontres qui favorisent ça, mais vers 40 ans, je suis rentré dans cette école de vie intérieure et je ne l'ai plus quittée parce que je continue à apprendre et que ça, je sais vers quoi ça m'entraîne.
0: Alors justement, vous parlez d'école de vie intérieure, vous parlez de nous. Quand vous parlez de nous, c'est pas vous trois, vous faites partie d'un groupement ou d'une association. J'aimerais bien qu'on dise quand même quelques mots de cette association, parce qu'on n'en a pas encore parlé pour l'instant.
2: Eh bien, tous les trois, on est rentrés dans un cursus de l'école Arthas, donc une école de la vie intérieure, une école spirituelle qui a son centre en France et qui est organisée dans des soirées d'assises immobiles et silencieuses et dans un principe de transmission spirituelle aussi, fondé depuis l'enseignement de Gita Malas, dont Patrick a parlé tout à l'heure. Qui a été scribe des dialogues avec l'ange. Voilà, cette école, c'est une longue tradition née de des dialogues inspirés. Et elle propose deux choses. Elle propose un rendez-vous de pratique régulier chaque semaine dans tous les groupes d'assises immobiles et silencieuses en France, en Belgique, en Suisse, en Espagne, au Canada, en Italie, je pense au Liban aussi. Il y a des lieux où on peut aller s'asseoir et écouter d'abord comment ça fait des commentaires dedans, comment ça a mal dans son corps et comment ça répète le quotidien en permanence. Mais c'est aussi dans ce même lieu une opportunité pour mettre en lien, à chaque fois qu'on fait un commentaire, c'est à chaque fois on va le mettre en lien avec une misère qui est vraiment profondément la mienne, ce que j'appelais tout à l'heure le cycle comportemental issu de l'histoire. Et lorsqu'on fait ça, dans le silence et dans l'immobilité, lorsque on se met à écouter sa misère, à l'accueillir et à dire des mots gentils aux petits de l'histoire, eh bien ça fait une chose étonnante. Ça a un effet sur le corps, ça apaise les douleurs qui ont lieu dans l'instant, et ça permet de rencontrer, vous parliez de grâce tout à l'heure, mais c'est ça, c'est tout d'un coup on se met à ressentir une paix et un amour pour soi. C'est un état de grâce. Et cet état de grâce, eh bien, il nous susurre, il nous murmure des mots inspirés. Oui, tu pourrais être meilleur. Et peut-être bien que dans cette paix, eh bien, tu pourrais être meilleur, et ça dit comment je pourrais être meilleur. On goûte par le corps comment je suis quand je suis en paix.
0: Patrick et Jean-Pierre, vous vous retrouvez dans ces propos ?
1: Tout tout à fait. J'ajouterais simplement, à propos de la pratique dans l'assise immobile, et à propos de la douleur, des inconforts, des, voilà, des incommodités, c'est que le fait de, d'essayer la traversée du pire au meilleur, ça rend la douleur très souvent anecdotique. Elle ne disparaît pas. Si j'ai une crampe dans le mollet, ben peut-être la crampe elle va rester, mais elle n'a plus d'importance. Elle a plus d'importance. Elle n'occupe pas mon attention. Mon attention, il est tourné vers comment est-ce que je peux être meilleur à partir de la souffrance que j'aurais vue de moi, à partir de ma souffrance intérieure, la vraie, pas mon mollet. Mon mollet, c'est l'extérieur.
0: Quand vous parlez de souffrance intérieure, c'est plutôt lié au psychisme, alors. C'est pas, c'est une souffrance plutôt qu'une douleur. Le mollet, c'est une douleur. La souffrance, c'est intérieur. C'est pas spécialement physique, c'est ça?
3: Il y a deux types de douleurs. Il y a des douleurs psychiques ou physiques. Les deux sont des portes d'entrée vers la conscience, en fait. Et c'est là aussi, dans une de vos questions précédentes, vous posiez la question, mais pourquoi ne pas partir d'un état de bien-être ou ce genre de choses-là? Et en fait, c'est mal... comment dire? Pour bien comprendre, il faut vraiment sentir la douleur comme une porte d'entrée. Gita disait souvent, mais recherchez des endroits où à quand ma prochaine interpellation, à quand ma prochaine douleur, parce qu'elle va me permettre ce cheminement vers la conscience. Comme si c'était une opportunité de sortir du monde de l'ego et de pouvoir rejoindre le meilleur de nous-mêmes.
0: Donc c'est une reconnexion, en fait. On est en train de se reconnecter à l'essentiel.
2: Alors, je prendrai un exemple concret d'assise. Où, quand je m'assieds, alors peut-être, je pense que tout le monde rencontre des petites douleurs de ce type, c'est je m'assieds, je suis bien installée. Parce qu'on a vraiment le choix de la manière dont on s'assied dans ces soirées d'assises. Je suis bien installée. Et puis, tout d'un coup, je me sens raide dans le dos. C'est crispé dans les épaules. Et je me dis, mais je suis pas bien là. Alors, qu'est-ce qui se passe? Douleur extérieure, première douleur, première nomination, premier accès, c'est... je suis toute crispée. Comment je fais pour accéder à ma douleur intérieure? Il suffit de poser la question, c'est « et quoi ?» Trois petits points. Ça y est, je suis encore en train de tenir en force. Je suis fatiguée, j'avais envie de lâcher. Je suis encore raide pour faire bonne figure. Ça y est, c'est ça la douleur essentielle, c'est dire « c'est comme dans ta vie, t'es tout le temps en train de tenir en force ». Et ça a un effet, on est dans un grand silence, parce qu'en studio, il y a un truc incroyable, il y a le pied de micro vient de s'avachir. Il se passe ça dans l'assise, c'est je viens de nommer, je tiens en force, j'ai les épaules toutes serrées, et rien que de l'avoir vu, et de voir la tendresse avec laquelle je tiens toujours dans ma vie, toujours en force, il y a quelque chose qui se lâche, et les épaules se détendent. Mais alors, merci pied de micro.

0: Nous continuons de parler du livre de Bernard Montault et Christophe Roux Dufort, La première paix mondiale, un itinéraire vers la conscience. Nous sommes dans la dernière partie de l'émission et donc je me tourne vers vous trois. Qu'est-ce qui est encore très important de dire pour cette émission ? Patrick ?
1: Oui, bien sûr. Alors, je pense que il y a un aspect dans cet enseignement qui est important, qui est la coexistence de cet homme intelligent qu'on a vu avec notre ego, qui construit ça. Et puis, de l'homme inspiré. On a évoqué brièvement ce que c'est être inspiré. Si je reprends ce que j'ai appris dans l'enseignement, en fait, c'est pouvoir parler en vérité, l'inspiration. C'est poser une question sincère, vraie, de quelque chose qui m'habite, qui me préoccupe vraiment profondément, qui a de l'importance pour ma vie, et entendre la réponse qui sera en vérité. Et ce que je pense important, c'est que ça s'inscrit dans une tradition, c'est important, on est dans une tradition, même si elle est la tradition chrétienne, et l'expérience première, la plus récente, c'est ce que j'ai évoqué tout à l'heure, c'est l'expérience vécue par Gita Malas et les trois amis, donc quatre personnes, à Budalighet en Hongrie pendant la Seconde Guerre mondiale. Oui. Donc ils ont essayé de savoir ce qui était vraiment la vérité au fond d'eux. Mais ça nous renvoie 2000 ans avant, à la Pentecôte. Qu'est-ce qui se passe à la Pentecôte avec les apôtres ? Jésus est parti. Et ils reçoivent la vérité en langue. Ils parlent en langue. Oui, mais qu'est-ce que c'est en langue ? Ils ne se sont pas mis à parler l'araméen, le turc, le grec. Non, non, non. Ils parlent en vérité. C'est la nouvelle langue. Et la langue de l'inspiration, c'est celle-là. C'est est-ce que je suis capable de supporter la vérité ? Est-ce que je suis capable d'entendre ce qui est vrai ? Ce qui est vrai et qui va aider ma vie n'est jamais quelque chose qui brosse dans le sens du poil. C'est toujours quelque chose qui demande un dépassement. Et donc, il faut qu'on voit que ces deux hommes, ils coexistent et que bah, c'est sûr qu'on ne peut pas être tout le temps dans l'un et pas tout le temps dans l'autre. Voilà ce que je voulais ajouter.
0: Ça implique du coup de mettre la sourdine sur l'ego, évidemment, si on parle...
2: Non, je dirais, c'est exactement la suite de ce que je présentais juste avant. C'est le bruit et l'agitation est là pour noyer l'inspiration, pour... qu'on ne se tourne pas vers l'inspiration. Or, au départ, je prends bien sûr l'exemple de notre école, de cette voie spirituelle, où la pratique de base, c'est l'assise immobile et silencieuse. Mais dans ce silence, on entend d'abord nos commentaires, et puis, quand on parle et qu'on trouve les mots qui accueillent vraiment nos petits travers du quotidien, eh bien, il y a une tendresse qui vient et on est, je disais tout à l'heure, on est en état de grâce. Dans l'état de grâce, si on pose des questions, ça répond en nous, en vérité. Et c'est ça, ça ne fait pas taire l'ego, c'est ça accueille l'ego. Et dans le silence qui suit, ça parle en vérité. Mais encore faut-il apprendre à accueillir l'ego pour que ça puisse faire silence. Et ensuite, dans ce silence, il faut encore apprendre à poser des questions parce que c'est pas si simple que ça. Il faut se hisser à un niveau de besoin. Mais qu'est-ce que j'ai besoin pour aider ma vie ? Et c'est toujours plus efficace lorsqu'on se tourne vers l'autre que quand on se tourne vers soi. C'est ça la logique des choses de cette école.
1: Alors, j'ajouterai encore simplement ceci pour vous dire qu'effectivement, ce n'est pas une expérience planante. Hein. Quand on s'essaye au dialogue inspiré, on va venir avec une série de questions. Et si on prend, par exemple, on va dire 10 questions pour arrondir, ça va faire simple. Dans les 10 questions, il y en a bien toujours 8 auxquelles on a la réponse parce qu'on a du bon sens. Parce qu'on est des hommes intelligents, parce que voilà, on est cultivés, on a du bon sens. Et donc, on se doit de tenter de répondre à ces 8 questions avec notre bon sens. Ensuite, il y a une 9e question qui peut être demandée à quelqu'un sur Terre qui peut avoir une réponse pour nous, à nous donner un renseignement, une aide. Et enfin, il y a une 10e question qui est destinée à personne sur Terre. Il n'y a aucun être sur Terre qui a la réponse. Et c'est ça que dans la tradition de notre enseignement, on appelle le dialogue avec l'ange. L'ange, à l'époque, ça a été un choix éditorial de l'appeler comme ça. Gita Malas, elle disait, c'est mon maître intérieur, ce qui est plus neutre. Mais voilà, l'éditeur a choisi ange. Mais donc, l'ange, c'est quoi? C'est ce qui sait au fond de moi, c'est ma conscience, c'est... Voilà. Et donc, il faut bien comprendre, il y a une série de questions qui réclament l'intelligence, sinon c'est de la paresse, hein. On ne va pas faire un dialogue inspiré pour avoir une place de parking, ça vous le comprenez bien. Donc, c'est important de savoir que 8 questions, ce sont des questions qui nous demandent un petit travail de conscience, de bon sens, et que 2 autres questions concernent d'autres interlocuteurs.
0: Jean-Pierre ?
3: Oui, c'est vraiment ça, c'est dire aussi, à une vraie question, il y a toujours une réponse. La vie ne demande qu'à parler. La vie ne demande qu'à aider la suite de son évolution. Il y a aussi une progression dans ce dialogue. Il y a tout un temps où on a des questions personnelles. Et puis arrive un certain moment où on pose des questions au meilleur de nous-mêmes pour aider. Et arrive à ce moment-là aussi des dialogues qu'on pourrait appeler fondateurs. Moi, personnellement, je ne les ai pas encore vécus, mais il y a quelque chose où, à un moment, on est saisi de quelque chose de nouveau que notre être contient depuis même avant notre naissance.
0: Alors, Jean-Pierre, vous avez parlé de vécu, mais je voudrais rebondir là-dessus. Vous êtes fait tous les 3 de chair et de sang, moi-même également, d'ailleurs. Comment étiez-vous avant de rencontrer cet outil? Et j'ai envie de dire, cet outil dont vous venez de parler, comment vous a-t-il transformé en tout ou partie? Jean-Pierre.
3: Comme je l'ai dit précédemment, au moment où je commence mon chemin spirituel, je sors d'un long moment d'errance. Je suis un déraciné chronique, je n'ai plus de travail, je suis en pétard complet avec ma famille. Et toute une partie de mon chemin, ça a été la reconquête du travail. Donc avoir un ego, pour moi, était déjà un dépassement à ce niveau-là. Et puis petit à petit, par des séances de psychanalyse corporelle, de redécouverte de mon passé, c'est petit à petit me réconcilier avec mon papa, où j'ai pu lui dire les mots d'amour avant qu'il meure. Moi qui étais drogué, mon père était un médecin spécialiste de la toxicomanie. Voilà, le fait de pouvoir être en paix, moi le fils, le mouton noir de la famille, ça a changé. Aujourd'hui, je suis fier de ma famille et j'ai des très bonnes relations avec mes frères.
0: Et donc ce cheminement s'est fait entre autres par cet outil-là?
3: C'est fait par la en quoi, mais ça c'est mon histoire à moi. Après, il y a des gens qui doivent être brillants pour... moi, j'attire plutôt l'attention par le côté où je ne fais pas ce qu'on a... Je refuse le monde des adultes. Donc il y a quelque chose dans une reconquête de ce monde des adultes qui était toute une partie de mon chemin. Et peut-être qu'un jour, ça servira à aider des gens qui ont effectivement sont en difficulté avec ce côté du monde adulte.
0: D'accord. Catherine ?
2: On doit être très complémentaires, Jean-Pierre et moi. Je suis au départ un cerveau sur pattes. Je ne peux avoir une place dans ma famille que moyennant diplôme, diplôme et diplôme. Et donc je suis docteur en sciences, professeur de génétique pendant plus de 15 ans. Quand je rencontre ce chemin, cette voie spirituelle, la première paix mondiale, titre du livre, elle me concerne comment? C'est, je suis très limité cerveau et je souffre d'une chose, c'est j'ai des enfants, j'ai bien réussi extérieurement, mais avec mes enfants je me dis mais je sais pas les prendre, je ne les prends pas comme j'ai envie de les aimer. Et toute la difficulté, c'est de passer de ce cerveau à une maman qui aime, à une maman qui touche, à une maman qui sème la vie. Et aujourd'hui voilà, la conquête elle est à cet endroit là c'est à chaque fois. Peut-être c'est renfoncer le clou une énième fois, mais mon schéma de cerveau sur pattes ne me quittera pas jusqu'à la fin de mes jours. Mais à chaque fois que je suis devant ce rendez-vous de dire « ça y est, je suis encore avec la carrée », c'est même presque l'emmerdeuse. Hein. Il y a un endroit où rien que cerveau, ce n'est que contraindre, contraindre, contraindre. Et donc à chaque fois que je suis devant ce rendez-vous-là, c'est « mais comment je passe de cerveau à aimer ?» Et donc, dans le rendez-vous avec mes enfants, il est sans arrêt à cet endroit-là. C'est comment je passe à trouver les mots qui aiment et qui s'aiment la vie.
0: Alors je vais vous dire une magnifique phrase que j'ai entendue, mais je ne sais pas de qui. Elle est la suivante. Le chemin le plus long et le plus dur pour un être humain mesure 40 cm. C'est passer de son cerveau à son cœur. Patrick.
1: Alors pour ma part... Comme on le disait d'ailleurs, il n'y a pas de grands exploits sur ce chemin. Moi, je me souviens d'un moment, au début de ma recherche, quand on est encore très bête, j'avais des enseignants, dont un enseignant qui m'accompagnait régulièrement, enfin que j'accompagnais régulièrement plutôt. Et il m'a dit un jour cette phrase, vous savez, moi je suis traducteur, et il m'a dit « quand est-ce que tu vas cesser d'être un vieux traducteur poussiéreux ?» Bon. C'était quand même, moi j'avais 40, 42 ans, vieux traducteur poussiéreux, ça va la tête, non? Mais cette phrase, elle a fait son chemin. Et donc ça m'a incité à repenser mon métier et à recréer une société. Donc maintenant, ben voilà, il y a une société de traduction dont je suis le gérant. Et ça continue toujours avec les aléas économiques, bien sûr. Mais ça, je sais que si je n'avais pas eu les réponses à ce moment-là, moi je serais resté dans ma tanière, tranquille, derrière mon clavier. Une deuxième chose que ça a peut-être modifié ou impulsé, c'est que je suis quelqu'un qui a tendance à se terrer et à se taire, les deux. Il se fait, chose intéressante, que je suis néerlandophone. Et que donc la suite pour moi, elle se dessine en Flandre. Quelqu'un qui ne peut pas parler et qui doit aller parler en Flandre, ben c'est quand même c'est intéressant. Et je vais le faire. Donc ça, c'est commence à bouger les choses.
0: Donc vous allez prendre ce livre, enfin en tout cas la méthode, et aller la proposer en Flandre.
1: Voilà, exactement.
0: Un beau chemin, c'est pas évident. Alors nous arrivons à la fin de cette émission. Je vous propose d'éventuellement donner des coordonnées. Allez-y. Qui tire le premier? C'est Patrick. Un téléphone,
1: le 0477 262 751.
0: Catherine?
2: Un téléphone, 068 570 211.
0: Et Jean-Pierre?
3: Pour les renseignements, 0489 313 856.
0: Alors Catherine, encore une information?
2: Alors pour ceux qui connaissent quelqu'un près de Lille, renseignements 068 57 02 11. Et pour tous les groupes, si vous souhaitez des renseignements sur l'école Artas, un seul site, www.artas.org, tout en minuscules.
0: Catherine, Patrick et Jean-Pierre, merci d'être venus nous rendre visite pour parler de votre livre, enfin de c'est pas votre livre, mais en tout cas le livre de Bernard Montault et Christophe Roux Dufort, La première paix mondiale, un itinéraire vers la conscience. Merci pour votre passage.

0: Mesdames, messieurs, bonjour, bienvenue dans l'émission Un Nouveau Monde. Christophe, bonjour.
1: Bonjour Franck.
0: Aujourd'hui, Christophe, cette émission est dédiée à un livre, le dernier livre de Bernard Montault et Christophe Roux Dufort, La première paix mondiale, un itinéraire vers la conscience. Et pour en parler, trois invités, Patrick Priem, Jean-Pierre Verbanck et Catherine Berthe.

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1: Il est 17h.
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Salut à toutes et à tous, c'est Jeff dans votre radio. Nous sommes ensemble pendant 2 heures, et oui, pour 2 heures de détente musicale dans Jazz et Compagnie. Jazz et Compagnie, chaque semaine pour vous, c'est du jazz, mais pas que. J'espère que tout va bien, on va démarrer tout de suite cette émission, si vous le voulez bien. Avec justement une grande voix du jazz qui est sur les planches et sur les scènes du monde entier depuis plus de 20 ans. Mine de rien, ça passe très vite. C'est du jazz, donc disais-je. Et bien sûr, elle a beaucoup de talent, c'est pour ça qu'elle dure. Voici un de ses premiers enregistrements, voici Diana Krall. C'était dans son premier album en 1994. L'album avait pour titre Only Trust Your Heart.

Une voix résolument jazzy dans la lignée des plus grandes chanteuses américaines. Bon sang ne saurait mentir, et voilà, la carrière qu'elle a fait et qu'elle continue de faire ne cessera jamais de nous épater. Diana Krall. Alors on écoute à présent André Prévin. André Prévin a travaillé pendant de nombreuses années au département musical de la fameuse firme américaine MGM. C'est à la fin des années 1950 qu'il s'est produit et enregistré comme pianiste de jazz, notamment avec Benny Carter.

Tuxedo Junction est un morceau de jazz qui a été écrit en 1939. Il a été repris depuis par de nombreux grands orchestres et Glenn Miller en avait fait un standard du jazz.

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1: Nous l'écoutons plus ou moins régulièrement dans cette émission. Le titre bonus de l'album de Francis Cabrel, In Extremis, sorti en 2015, Les Fontaines du Jazz, pour rester dans le ton de ce que nous avons écouté jusqu'à présent.

Sexualing, c'était Marvin Gaye. Prenez deux chanteurs fermement décidés à créer un groupe vocal de doo-wop, à chercher leur un nom. Ils s'appelleront par exemple le Manhattan Transfer. Donnez-leur un répertoire de tubes et de standards. Voici par exemple Birdland.

Manhattan Transfer, Birdland, un enregistrement de 1979, 4 ans auparavant, ils avaient enregistré leur version de Tuxedo Jackson que nous avons écouté tout à l'heure par Glenn Miller. Me and Mrs. Jones, voici la version signée Michael Bublé.

0: Cette chanson est de celles qui font du bien au cœur lorsque tout va mal. Me and Mrs. Jones.
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0: Je vous amène à présent...
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0: Excusez-moi monsieur, je vous amène à présent, disais-je, en Italie, en 1975, plusieurs garçons, plusieurs filles avaient décidé de créer un groupe, il s'appelait Mattia Bazar à l'époque, et Mattia Bazar, eh bien, un de leurs titres phares était celui-ci.

Nous connaissons bien sûr toutes et tous le chanteur M. Mathieu Chédid, mais bien avant lui, en 1979, il s'est créé au Royaume-Uni un groupe qui s'appelait lui aussi M. Leur titre qui a été numéro 1 aux États-Unis, en Australie et au Canada, eh bien c'était Pop Music.

Non content d'être un guitariste passionné et extraordinaire, Les Paul était également un inventeur de génie. Sans lui, la guitare électrique, les enregistrements multipistes et autres chambres d'écho et de réverbération ne seraient pas ce qu'elles sont. Lady of Spain.

Et les citoyennes britanniques d'origine géorgienne, vous avez reconnu la voix de Cathy Melua, Dirty Dice. Comment te dire adieu ? Non, je ne cherche pas à terminer l'émission beaucoup plus vite que prévu, puisque nous sommes encore ensemble pour un fameux bout de temps, mais c'est tout simplement la reprise de Jimmy Somerville que nous allons écouter à présent.

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1: Mais c'est aussi du jazz. Voici Nat King Cole, Unforgettable.

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je vous le concède aisément, l'enregistrement n'était pas de première qualité. Voici Ray Charles et Didi Bridgewater.

Restez là, Jazz et compagnie revient en quelques petites secondes.

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4: La seconde demi-heure de Jazz et compagnie qui commence avec David Sanborn et Chicago Song. David Sanborn est un saxophoniste, il est américain, son nom est associé au smooth jazz, mais son jeu s'étend à des styles comme le jazz, le blues, le rhythm and blues. Sa spécialité, c'est quand même le jazz fusion.

Je pense que vous vous souvenez toutes et tous de Christian Morin, l'animateur de télévision. On l'a vu également dans des films et des téléfilms. Mais avant tout, la facette de ce personnage qui nous intéresse aujourd'hui, eh ben, c'est son côté musicien. Il est clarinettiste. Il a repris différents titres de jazz. Voici pour vous Enchanted Melody.

Night in Tunisia, au départ, à l'origine, a été composé par Dizzy Gillespie et Frank Pappardelli. C'était en 1942, c'est devenu depuis un standard du jazz. Voici la reprise qu'en ont fait le trio de Gonzalo Rubalcaba.

un autre standard du jazz, September Song. Le premier interprète de ce morceau a été Walter Huston. Voilà, je cherchais dans mes fiches. Ça a été enregistré pour la première fois en 1938. Rendez-vous compte. Voici la version de Harry James et de son orchestre.

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1: Jazznocracy, c'est tout simplement un titre de Jimmy Lucenford.

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1: Ah, je pensais que vous aviez oublié, messieurs, derrière votre vitre, l'intrus de la programmation de la semaine. Non, parce que on aurait eu des réclamations. Vous êtes quand même nombreuses et nombreux à nous réclamer chaque semaine. Vous êtes maintenant habitués aux facéties de nos techniciens, et donc voilà quoi, ça nous aurait manqué et ça nous aurait été sans doute préjudiciable. Alors vous nous avez préparé quoi cette semaine, les amis? Ne serait-ce point Elvis Presley. Et arrêtez de vous mélanger les pinceaux avec les boutons de l'autre côté en régie, parce que ça fait pas sérieux, quoi. Tonight. Oui, c'est Elvis Presley. 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

Alors là, les amis, permettez-moi de vous le dire, vous êtes tombés complètement, mais complètement à côté en voulant nous proposer Elvis Presley, How You Lonesome Tonight, en intrus de la semaine. Oui, je vous vois avec des gros yeux ronds. Pourquoi ce n'est pas un intrus? Bah, tout simplement déjà parce qu'Elvis Presley a quelquefois sa place dans cette émission. Ensuite, première raison, cette chanson-là a été interprétée également par Frank Sinatra, qui lui est souvent dans cette émission. En 1962, Elvis Presley, lui, a enregistré cette émission, cette chanson en 1968. Alors, pourquoi ce n'est pas un intrus non plus? Eh bien, tout simplement parce que ça, c'est une des premières chansons qu'Elvis Presley a chantées à la télévision française. Et je vais vous dire avec qui? Avec Albert Esner, qui était le créateur de bon nombre d'émissions. Albert Esner, qui notamment a créé H Tendre et Tête de Bois. Et dans ses premières émissions, ben, c'est lui qui a été un des premiers à faire chanter Elvis Presley à la télévision française. Ah, ça vous embouche à quoi là? Ah oui, vous êtes tombé complètement à côté. Et pour réparer votre erreur, vous allez nous faire écouter Albert Esner avec un fameux morceau d'harmonica dont il avait le secret. My Manera, c'est tout simplement sa reprise de My Way. Vous voyez, nous parlions de Frank Sinatra, et ben on ne pouvait pas mieux tomber vraiment.

Allez, tiens, après tout, puisque l'occasion nous est donnée dans cette émission de rendre hommage à ce personnage emblématique de la télévision française, pour parler sérieusement, c'est quelqu'un qui, à l'époque, a inventé quand même des choses pour la télévision. Actuellement, bon, on utilise les filons qui ont été créés par des gens comme Albert Esner. C'est un des personnages emblématiques du paysage audiovisuel français et de la télévision française. Il a quand même inventé beaucoup de choses, on peut lui rendre hommage. On va écouter sa version de Summertime.

0: Alors, pour les plus jeunes d'entre nous qui ne sauraient pas qui est Albert Elsner, et ben c'est un harmoniciste, ça vous l'avez compris. Il a créé son premier trio d'harmonica en 1943. Ça s'appelait simplement le trio Elsner et le succès a été fulgurant, immédiat. Il s'est produit partout en France, mais aussi partout en Europe. Il a été animateur de télévision de 1958 à 1983. C'est lui notamment qui a animé en partie, qui a été un des présentateurs initiaux du jeu des 1000 francs et ensuite d'Achetandre et Tête de Bois dont nous avons parlé tout à l'heure et on pouvait bien lui rendre cet hommage et ce coup de chapeau disons involontairement lancé par nos techniciens dans l'intrus de la programmation de la semaine. Là pour une fois je vais vous tirer mon chapeau aussi messieurs.
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0: Et que ça continue avec Chick Webb et la Fitzgerald au micro avec Organ Ginger Swing.

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1: Avec une très belle chanson pour continuer, à savoir Al Green, Let's Stay Together.

Si je vous parle du bulldozer de velours, vous allez vous dire, mais il est complètement fou lui. Eh ben non, c'est avec, c'est d'Albert King dont nous parlons, ce guitariste de blues, guitariste compositeur et chanteur, avec B.B. King et Freddie King. Il était un des trois kings de la guitare blues. Il était surnommé le bulldozer de velours, tout simplement parce qu'il avait un physique assez imposant. Il mesurait 1m93 pour 118 kg. Le voici. 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

Et puisque le blues a décidé aujourd'hui de s'inviter dans Jazz et Compagnie, et du jazz mais pas que, et la preuve, nous en avons parlé juste avant, le voici, B.B. King. Il était né en 1925 dans une plantation de coton, ça ne s'invente pas, Please Love Me. On comprend mieux pourquoi le titre de cette chanson.

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1: Et avec quelque chose de tout à fait différent de ce que nous venons d'écouter, à savoir les Andrew Sisters, la reprise du tube de Glenn Miller, In the Mood, à leur sauce, évidemment.

Stacey Kent est une chanteuse de jazz américaine du New Jersey. Elle a obtenu un diplôme dans son pays. Elle est ensuite allée étudier la musique en Grande-Bretagne. Elle y a rencontré le saxophoniste Jim Tomlinson. Elle l'a épousé en 1991. Tout cela, on pourrait résumer ça par des petits riens. C'est d'ailleurs le titre de sa chanson, « Ces petits riens ».

C'est Ozzie Nelson qui en 1931 a gravé pour la première fois dans la cire Dream, A Little Dream of Me. Voici la version d'Ella Fitzgerald et de Count Basie pour nous quitter aujourd'hui pour terminer ce Jazz et Compagnie.

Alors nous sommes toute une ribambelle, à savoir toute l'équipe de la radio, à vous remercier de votre présence avec nous aujourd'hui. Nous vous embrassons chaleureusement, vous donnant rendez-vous bientôt sur cette même antenne. Soyez heureux et à bientôt.

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Auditeur de Tutti Crescendo, c'est toujours un grand plaisir et un honneur de vous retrouver fidèle à notre rendez-vous hebdomadaire. Vous me voyez ravi de partager avec vous ces moments délicieux de découverte musicale. C'est à une plongée dans le romantisme allemand du 19e siècle avec Felix Mendelssohn, qui allie clarté formelle classique et expressivité profondément romantique, à laquelle je vous convie aujourd'hui avec un ensemble belge internationalement réputé, Anima Aeterna Brüche, avec le superbe et très connu Concerto pour violon et orchestre en mi mineur, opus 64 de Mendelssohn, mais dans sa première version, celle de 1844. Avec au violon l'étoile montante du violon baroque et classique, Shushan Cyranossian. À la direction, un autre violoniste virtuose, Jacob Lehmann. On le trouve régulièrement à la direction de l'orchestre Anima Aeterna. Ensemble, ils incarnent ce que l'orchestre de Bruges et son fondateur, Jos van Immerseel, ont décidé d'appeler la Next Generation Anima Aeterna. Ils présentent aujourd'hui le fabuleux concerto pour violon. Nous voulions, disent-ils, en quelque sorte offrir un aperçu dans l'atelier de Mendelssohn, qui luttait avec une maladie de la révision, comme il l'appelait lui-même, et s'est toujours efforcé de travailler durement sur lui-même et sur ses œuvres, dit Jacob Lehmann. Shushan Cyranossian poursuit « La recherche d'informations et le travail sur instruments d'époque ont été une découverte passionnante. J'ai utilisé, explique-t-elle, exclusivement les doigtés, les coups d'archet et les indications de Ferdinand David » et Joseph Joachim, qui ont tous deux travaillé l'œuvre avec le compositeur. Restez bien à l'écoute, car, en fin d'émission, je vous proposerai le message d'une grande clairvoyance adressé ce 15 septembre par notre éminente juriste Françoise Tulkens, qui évoque la problématique de la fenêtre d'Overton. Petit rappel au passage, n'en déplaise à certains, les artistes sont des citoyens à part entière. Probablement possède-t-il un regard plus acéré, plus critique, très lucide et capable de décrypter, de déchiffrer avec une grande précision. Regard qui peut sembler dérangeant, voire agaçant aux yeux de certains. Mais revenons au menu du jour avec le premier mouvement de ce fabuleux concerto, un mouvement intitulé « Allegro con fuoco ».

La violoniste française Shushan Sirhanossian s'est bâti une réputation internationale dans le domaine de l'interprétation historique et de la musique moderne. Sa connaissance des pratiques d'exécution historique, alliée à sa maîtrise technique, lui ouvre de nouvelles perspectives pour l'interprétation d'un vaste répertoire. Shushan est régulièrement invitée en tant que soliste et premier violon par des orchestres comme Anima Eterna Brühe, aujourd'hui, Concerto Köln, les musiciens du Louvre, la Hofkapelle de Munich, le Collegium 1704, la Staatskapelle de Dresde, l'orchestre du Festival de Budapest ou encore le Kammerorchester de Bâle. Elle est leader de l'ensemble Esperanza du Liechtenstein. Ses enregistrements ont reçu des louanges unanimes et de nombreux prix. Elle est notamment double lauréate des International Classical Music Awards 2017 pour son CD en duo avec Jos van Immerseel. Écoutons-la à nouveau dans le second mouvement, un andante.

Jacob Lehmann est un jeune musicien pour qui la fidélité historique à l'œuvre et au style d'interprétation est une condition indispensable pour des exécutions chargées d'émotions. Il est toujours désireux de rester au plus proche des intentions du compositeur et de les transmettre directement au public. En tant que violoniste et chef d'orchestre, il s'efforce en particulier de concilier la pratique musicale traditionnelle avec celle qui se veut historiquement informée. En plus de son rôle de directeur artistique d'Eroica Berlin, Jacob Lehmann travaille étroitement avec Anima Eterna Brüche, avec l'Australian Romantic et Classical Orchestra et bien d'autres orchestres. Écoutons-le diriger l'orchestre Anima Eterna dans le troisième mouvement de ce concerto, Allegro non troppo, suivi d'un Allegro molto vivace.

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1: Quelques mots pour présenter l'orchestre du jour. Anima Eterna Brühe a été fondée par Jos van Immerseel en 1987 dans le but d'interpréter la musique orchestrale et de chambre avec les instruments et les techniques que le compositeur connaissait. Ses leitmotifs sont les suivants: la recherche, l'expérimentation et le plaisir du jeu. Anima Eterna Brühe jouit d'une réputation internationale dans le domaine de l'interprétation de la musique du XVIIe au XXe siècle. L'orchestre est en résidence au Concertgebouw de Bruges et ensemble associé à l'Opéra de Dijon. Il se produit de Mexico à Sydney et grâce à sa vaste discographie chez Outer Music et chez Alpha Classics, il résonne dans les foyers du monde entier. Avec Anima Next Generation, il apporte plus que jamais son soutien aux jeunes talents. Pour suivre dans le programme, l'octuor à cordes en mi bémol majeur, opus 20, du même Félix Mendelssohn. Voici son premier mouvement, un allegro molto et vivace.

Écoutons Jos van Immerseel nous présenter son orchestre. Lorsque j'ai fondé Anima Aeterna Brüche en 1987, nous nous sommes d'abord concentrés sur l'œuvre de Bach en particulier. Bientôt, nous avons exploré le répertoire plus tardif et avec l'enregistrement de l'intégrale des concertos pour piano de Mozart, l'ensemble a été augmenté de l'effectif nécessaire. Au fur et à mesure que nous explorions plus avant le répertoire classique, chaque époque s'avérait avoir ses spécialistes. C'est pourquoi nous avons décidé non pas de travailler avec des collaborateurs permanents, mais de toujours rassembler les bonnes personnes avec les bons instruments au bon endroit. Dès le début, un équilibre s'est établi entre les musiciens plus âgés, très expérimentés, et les plus jeunes qui apportaient de nouvelles idées, ce qui entraîne une scène dynamique et des interprétations toujours rafraîchissantes. Transposez cette idée à la direction de l'orchestre et vous obtenez l'essence d'Anima Next Generation. Ce label couvre un large éventail d'activités pédagogiques, centrées sur la collaboration durable avec de jeunes solistes comme Shushan Siranossian et des chefs assistants ou invités comme Jacob Lehmann. Ces musiciens talentueux, à l'intérêt sincère, témoignent d'une grande sensibilité pour les pratiques d'exécution historique. Je tâche de les aider à aller plus loin en leur permettant d'acquérir autant d'expérience que possible. Ce CD, réalisé sous la direction artistique conjointe de Jacob et Shushan, est le premier produit physique d'Anima Next Generation. Ce n'est pas par hasard que nous avons choisi ces œuvres qui mettent l'accent sur l'interaction attentive entre les interprètes. Voilà un aspect typique de toutes les prestations d'Anima. De plus, cette sélection d'œuvres présente Jacob et Shushan sous différentes facettes. Jacob comme chef dans le concerto que nous venons d'entendre et instrumentiste dans l'octuor. Shushan comme soliste dans le concerto et leader dans l'octuor. « Je suis particulièrement heureux, nous dit Jos van Immerseel, du résultat et de la manière inspirée avec laquelle Jacob et Shushan ont travaillé à ce projet. » En plus des projets Anima que je dirigerai moi-même, j'ai hâte de découvrir les prochaines réalisations d'Anima Next Generation. L'aventure ne s'arrête jamais. Découvrons le dernier mouvement de cet octuor pour cordes, un molto allegro et vivace.

0: Écoutons, chers auditeurs, notre éminente juriste Françoise Tulkens, bien connue des auditeurs de Tutti Crescendo, nous livrer ce message, enregistré ce 15 septembre dernier, un message rempli de clairvoyance.
1: Nous avons souhaité vous réunir parce qu'un constat s'impose aujourd'hui avec une force croissante. Quelque chose est en train de bouger dans nos démocraties. Pas nécessairement dans le fracas, pas toujours par des ruptures spectaculaires, même s'il y en a aussi, mais à bas bruit, ce qui est le plus préoccupant. Peu à peu s'installe dans les pensées, dans les discours, dans les décisions, dans des pratiques qui s'écartent tout simplement des valeurs fondamentales sur base desquelles sont fondées aujourd'hui, se sont construites nos démocraties. Alors lorsqu'on observe ce qui se passe dans le monde, nous voyons combien des institutions que l'on croyait solides, que l'on croyait permanentes, que l'on croyait éternelles, peuvent être fragilisées, c'est le cas. Le monde judiciaire, les universités, la presse, la culture, la science deviennent des enjeux de pouvoir, parfois même des espaces que l'on cherche à contrôler, à affaiblir et surtout à discréditer. Nous aurons tort de penser que nos sociétés européennes sont à l'abri. Non. Chez nous aussi, le droit et la justice sont de plus en plus contestés. C'est un fait et on en voit des exemples presque tous les jours. La science est aussi mise en doute ou dénigrée. La presse est attaquée lorsqu'elle enquête et que donc elle dérange. La protection sociale est parfois présentée comme un coût plutôt que comme une conquête collective. Les plus vulnérables sont aussi stigmatisés depuis toujours et encore plus aujourd'hui. La parole citoyenne est trop souvent méprisée, caricaturée et à la fin tout à fait inaudible. Et c'est ainsi que pas à pas que les lignes bougent et ce qui paraissait hier impensable ou impossible devient pensable. Ce qui semblait inacceptable devient acceptable et devient être accepté. L'été qui s'achève est quand même pas un été tout à fait banal. L'été qui s'achève nous a rappelé de manière particulièrement brutale que des choix politiques et des renoncements ne sont jamais abstraits. Le réchauffement climatique, les canicules, les incendies, les inondations, leurs conséquences humaines et sociales nous montrent combien les alertes des scientifiques ont été tellement longtemps ignorées. Dans le même temps, les fragilisations de la santé, de la protection sociale ou des services essentiels exposent encore toujours davantage celles qui disposent déjà de moins.
0: Quand beaucoup trop de politiques sont dans le déni, le mépris ou la langue de bois, ce message bien inspiré fait le plus grand bien. Je vous laisse, chers auditeurs, sur ces réflexions stimulantes, en vous souhaitant une belle semaine. À très bientôt.
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0: Chers auditeurs, bienvenue à la radio Equinox, la radio découverte et à ses émissions sur le vif, et plus particulièrement à ses émissions débat sur des sujets d'actualité, sujets, ma foi, assez importants pour vous, pour nous, pour tout un chacun. Sur le vif, donc. Bienvenue à Guy, bien sûr, à Franck, à Laetitia.
1: Bonjour à toutes et à tous.
2: Bonjour.
0: Voilà, voilà. Et nous sommes donc prêts à commencer cette petite émission qui va porter sur un défi pas comme les autres. Un défi comme par les autres. Mais au lieu de vous révéler d'entrée de jeu ce que le défi sera, ce que le thème de notre émission est, je voudrais vous donner un petit challenge, un petit défi, à savoir, je vais vous donner un exercice, un petit exercice à vous et aux auditeurs, et puis nous ferons l'exploitation de l'exercice. Et cet exercice va en fait nous aider à découvrir le thème principal de cette émission. Une petite citation d'entrée de jeu pour situer le cadre de notre émission, de Nietzsche. « Tout ce qui ne me tue pas me rend plus fort. Tout ce qui ne me tue pas me rend plus fort. » Alors vous êtes prêts? Voilà, on y va. Sans réfléchir, chers amis, pouvez-vous répondre par oui ou par non, sans hésitation et sans réflexion, aux 10 questions suivantes. Vous est-il déjà arrivé de 1. D'être amené à faire quelque chose qui ne vous plaisait pas?
1: Oui.
0: 2. Vous sentir manipulé discrètement et même intelligemment?
1: Oui.
0: 3. Avoir été trompé lors d'un échange commercial ou autre?
1: Oui.
0: 4. D'adhérer à un argument sans preuve?
1: Oui.
0: 5. Subir avec une certaine naïveté une arnaque?
1: Je suis obligé de dire oui.
0: 6. De conclure une discussion avec le sentiment d'avoir été trompé?
1: Là, je vais dire non.
0: 7. Céder à une négociation pour en finir?
1: Oui.
0: 8. Vous incliner devant la manifestation d'un pouvoir fort?
1: Oui.
0: 9. Avoir placé votre confiance à tort?
1: Oh, oui.
0: Et enfin 10. Regretter d'avoir dit oui.
1: Oui, oui, oui, oui, oui.
0: Bien. Alors, ma question à chers amis et aux auditeurs, c'est quel est le thème? De quoi s'agit-il ici? Franck.
1: Bonne question.
0: Vous avez dit oui.
1: Ça peut être la capacité de perception.
0: Oui.
1: Ça peut être la capacité de perception. Ça peut être le fait de savoir dire non.
0: Eh oui.
1: Ça peut être. Qu'est-ce que ça peut être d'autre? Qu'est-ce que ça pourrait être? Ben Guy connaît, lui, donc il ne peut pas dire.
2: Oui, oui, oui, bien sûr. Mais ça se déduit assez facilement des questions qui sont posées par Pierre.
0: Hein. Oui.
2: Moi, je suis.
0: Oui, mais oui.
2: Bien sûr. Et donc, il s'agit, mon cher Franck, si je te parle du verbe outi en latin.
0: Oui.
2: Qui signifie utiliser, se servir de, et qui a d'ailleurs de nombreuses acceptions, qui a donné lieu à des dérivés pas mal, hein, comme outil, utile, utilité, inutilité. Et si je te parle du parfait,
0: oui,
2: de ce verbe qui est usus sum, c'est-à-dire j'ai utilisé, usus, qui a donné user, hein, c'est vrai, le fait de se servir,
0: oui,
2: tellement,
0: oui,
2: de quelque chose qu'il est usé.
0: Oui.
2: Et si je mets le préfixe ab, ah, qui signifie loin de, donc utiliser quelque chose loin de son usage normal, c'est mal user d'une chose, c'est donc la détruire, sens péjoratif, et c'est donc de abuser.
0: Abuser.
2: Voilà, un verbe qui, oui, transitivement peut signifier tromper, quand faire,
0: oui, oui,
2: ce mot de Sganarelle dans Don Juan de Molière, mon maître est un fourbe, il n'a dessein que de vous abuser, et il en a abusé bien d'autres.
0: Oui.
2: Il peut être aussi intransitif, abuser de la bonté de quelqu'un, c'est-à-dire exagérer. Je veux bien l'aider, mais là, il abuse. L'exagération ultime, c'est abuser de quelqu'un, le,
0: oui,
2: violer physiquement ou moralement.
0: Tout à fait.
2: Et on peut aussi s'abuser soi-même, c'est-à-dire se prendre pour quelqu'un, c'est-à-dire se tromper soi-même, en réalité.
0: Ah.
2: Donc, les synonymes, c'est duper, leurrer, mystifier. L'antonyme, c'est désabuser, on dirait bien tirer quelqu'un de l'erreur, marquer de la... comment dirais-je? Oui, se détromper, en réalité. Et quelqu'un qui est désabusé, c'est celui qui a perdu ses illusions, qui se pensait quelqu'un, et puis il est désabusé. Enfin, cette fameuse locution, usé et abusé, dans le sens, à nouveau, de l'exagération.
0: Donc il y a l'auto...
2: Oui, c'est ça, l'auto-abus. On peut s'abuser soi-même.
1: Ah ben d'ailleurs, le terme... Quand
2: on peut s'abuser soi-même.
1: Quand, voilà, on dit « je me trompe », c'est oui. « je trompe moi hein. ».
2: Oui, c'est ça. Oui.
1: « Je me suis trompé », c'est pas « je t'ai trompé », ça peut être « je t'ai trompé » aussi, mais « je me suis trompé », »,« je me trompe moi ».
0: Mais c'est parfait, parfait, bravo, bravo Guy. Une petite question quand même. Vous n'avez rien dit, ni Guy, ni Franck, n'avez rien dit sur les abuseurs. Parce que s'il y a des abusés, il y a aussi des abuseurs.
1: Ah ben forcément. Et pour qu'il y ait des abuseurs, il faut des abusés. Donc forcément, sinon ça ne marche pas. Ben, c'est toujours le même truc. Moi d'abord, le terme, je trouve qu'il est super ce terme. Très, très, très d'actualité. Magnifique comme terme. Ben, il y a des abuseurs, il y a des abusés. C'est vrai qu'on parle de plus en plus de... Oui. de comment on les appelle encore ceux-là, les pervers narcissiques et compagnie.
0: Ah,
1: on en trouve de tous les côtés maintenant, les pervers narcissiques, c'est extraordinaire.
2: Les fameux influenceurs.
1: Tout le monde prend des noms dans tous les sens.
0: Oui.
1: Je pense qu'il y a de l'abus parce que justement, il y a une méconnaissance des choses. C'est clair que si vous avez plus facile à abuser un enfant de 3 ans... qu'un ingénieur qui en a 45. En principe, oui. Ça dépend dans quel domaine. Mais dans son domaine, abuser par exemple, un chirurgien abusé dans son domaine, il faut quand même se lever tôt.
0: Mais est-ce que l'abuseur n'a-t-il pas fondamentalement du plaisir à abuser les autres, qui apparemment se laissent faire parfois?
1: Bah, ça dépend aussi. On peut abuser sans le savoir. On peut dire un truc qu'on pense que, et puis on s'est trompé et qu'on a simplement répété l'idiotie de quelqu'un d'autre. Oui. Donc on ne fait que transférer une information ridicule. Et puis après ça, il y a des gens qui en profitent avec une volonté d'abuser, donc c'est-à-dire prendre un profit de ce qui va se passer. C'est pas la même chose, évidemment.
0: Tu es d'accord avec ça, Guy, que l'abus n'est pas nécessairement volontaire et conscient. Il peut être inconscient et involontaire.
2: Oui, peut-être.
0: On abuse sans le savoir.
2: Il peut être inconscient volontaire. Je suis beaucoup moins, prêt à... passer l'éponge sur des abuseurs volontaires, parce que ceux-là, ils veulent prendre le pouvoir sur quelqu'un d'autre ou éventuellement sur une situation.
1: Mais de toute façon, au niveau légal, ça ne se juge pas de la même façon. On va prendre un tueur. Quelqu'un qui tue, il a une arme, paf, il tire et tue quelqu'un, ne sera pas condamné de la même façon que quelqu'un qui vise et qui tue la personne. Parce que dans un cas, c'est involontaire, il y aura quand même une condamnation. Dans l'autre cas, c'est volontaire, c'est un meurtre. Ça ne va pas être jugé de la même façon. Donc, quelqu'un qui abuse volontairement dans l'intérêt de récupérer quelque chose pour lui ou des relations, c'est tout à fait différent que quelqu'un qui abuse. Je vais prendre un exemple très simple, c'est le Covid. Mais quand on analyse avec le recul, c'est vrai qu'il y avait des choses qui n'avaient pas trop de sens, qui étaient excessives.
0: Oui.
1: Mais dans l'ensemble, ils avaient peur, on a réagi dans l'urgence, on ne connaissait pas le truc. On ne peut pas dire aux gens, vous avez mal fait. Ben écoute, on a fait comme on pouvait. Voilà. Il n'y avait pas de volonté de se dire, ouais super, on va se foutre de la gueule de tout le monde. Ce n'était pas le but. C'était d'essayer de sauver du monde, et puis il y en a qui sont partis. Et puis il y a pas mal de choses qui ont été dans l'exagération. Mais à mon avis, ce n'était pas dans un acte de se dire... On voulait faire ça, à moins évidemment qu'on fasse partie de...
0: Mais si l'abus, si l'abus peut déclencher du plaisir chez les abuseurs, certains abuseurs, qu'en est-il des réactions de l'abusé? Ça déclenche quand même des réactions émotionnelles lorsqu'il devient conscient qu'il a été abusé, non?
2: Aujourd'hui, avec les moyens de diffusion, les moyens technologiques nous avons, on peut dire que le thème, il est vraiment d'actualité. Parce que qu'est-ce qu'il n'y a pas comme arnaqueur au téléphone et un peu partout? Maintenant, on parlait des influenceurs. Ce sont des abuseurs, d'une certaine façon, de la confiance des gens. Hein.
1: Alors ça, là, par contre, ça, je ne suis pas d'accord. Parce que personne n'oblige d'écouter les influenceurs.
2: Ah oui, d'accord.
1: Ça, c'est trop facile de toujours remettre tout sur le dos des autres.
2: Ils peuvent surgir dans ta vie, Franck, sans que tu les aies appelés.
1: Hein. Oui, mais je ne suis pas obligé d'ouvrir la porte. Si on m'amène du poison, je ne suis pas obligé de prendre le poison. Maintenant, si on la met dans ma nourriture, c'est de chance. Mais si on dit, tiens, voilà, une fiole de cyanure, tu peux la manger, je ne suis pas obligé de la manger.
2: Et combien de gens ne se laissent pas abuser via, par exemple, leur ordinateur, messages, etc. On en a combien de spam? J'en élimine par dizaines tous les jours.
1: Par manque de connaissances. Il faut savoir qu'en général, la connaissance vient après la base.
0: Oui.
1: Par exemple, les gens qui travaillent sur les ordinateurs pour justement les hackers et compagnie, ben, le problème, c'est qu'il y a d'abord du hacking, et puis seulement on répare le hacking. Ils sont toujours une ardeur d'avance.
0: Mais seriez-vous d'accord pour dire que l'abus de soi ou l'abus des autres, c'est que ça fait partie de la nature humaine et ce n'est pas nécessairement bon?
1: Moi, je pense que ça fait partie d'une certaine nature humaine. Moi, je ne pense pas. Moi, je ne suis pas un abuseur, en tout cas. Ce n'est pas ma volonté de l'être. Pourtant, je suis un être humain.
0: Tu t'es laissé abuser de temps en temps.
1: Plus que de temps en temps.
0: Donc
1: plus que de temps en temps, mais maintenant... Oui, mais maintenant...
2: Tu as été la victime, Franck.
0: Reconnais-le. Tu as été la victime.
1: Mais je n'ai pas de problème à le reconnaître. Je dis simplement qu'à l'époque... Parce qu'aujourd'hui, c'est fini, ce cinéma-là, c'est terminé. J'ai vécu, j'étais jeune, beau et compagnie.
0: Oui.
1: Je ne suis plus jeune, mais je suis toujours beau.
0: Oui, on est d'accord. Nous confirmons.
1: On vous confirme, parce que la radio, on ne le voit pas. Donc dites-le bien, que je suis beau.
0: C'est...
1: Et donc, qu'est-ce que ça veut dire, là? Attention, j'ai vu la main.
0: Hein. La main levée.
1: Donc, moi, je pense que... avec le temps, on apprend de ses erreurs et qu'on peut continuer à se dire c'est facile d'être abusé, ou de se dire non, moi je veux par moi-même vérifier les choses, mais c'est moins confortable. Hein. Quelque part, être abusé, c'est un peu confortable puisqu'on laisse faire les autres.
0: Alors je propose sur ces paroles un peu dures, quand même, un peu violentes.
2: Mais c'est pour ça que je vais adoucir avec la musique, Pierre. En effet, vous nous avez proposé de répondre par oui ou par non à un certain nombre de questions. Mais il y a, figurez-vous, une chanson qui s'appelle « Oui, non, oui ». Elle est signée François de Gueldt et ça me fait plaisir parce que ça va nous rajeunir de quelques années. En effet, cette chanson, elle date de 1966 et elle dit ceci, mon cher Pierre,
0: oui.
2: 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Et pour finir, donc, il avoue dire toujours oui si la fille est jolie. On retrouve ici le côté séducteur de François de Gueldt, auteur du fameux Le ciel, le soleil et la mer. Celui qu'on a appelé aussi le saltimbanque de charme était quelqu'un quand même qui savait trouver, repérer les les talentueux chanteurs, chanteuses, comme par exemple Jacques Brel. Il faut quand même rappeler que c'est François de Gueldt qui a été non seulement adoubé par Jean Noël à l'époque et ses émissions Reine d'un jour, mais amoureux des beaux textes qu'il était, il imposera en 1955 et 58 au café où il est cabaret parisien, où il se produisait, à Montmartre entre autres, le premier album de Jacques Brel, tenez-vous bien, qu'il produira, Jacques Brel et ses chansons. Et il a gagné pas mal de prix et entre autres il a participé avec succès à de nombreuses Eurovisions de l'époque où l'Eurovision représentait encore quelque chose. Aujourd'hui, elle ne représente plus grand-chose. Et dans les années 60, il passait régulièrement en vedette à Bobino, à l'Olympia, à l'ABC. Et il livrera ses œuvres les plus intimes à la fin de sa vie, où la qualité poétique l'emportera sur les chansons de séduction, faut-il bien dire, des années 60. N'empêche, ça fait plaisir de le retrouver dans cette chanson clin d'œil. Oui, non, oui, François de Gueldt, 1966.
0: On y va, bravo.

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0: Ah voilà, une chanson bien dans le style Bon Enfant des années 60, mon cher Pierre,
1: elle
0: qui
1: est
0: nous rajeunit et vraiment qui nous met de bonne humeur. Hein.
1: Tout à fait. Alors, poursuivons. Abuseur et abusé dans le tourment de la vie, en quelque sorte. Et vous ? Je vais faire une petite exploitation rapide de l'exercice d'auto-réflexion. Si vous avez, chers auditeurs, mon cher Franck, entre 7 et 10, oui, il semblerait que vous avez, dans le courant de votre vie, vécu des moments d'abus, marqués sans doute par une forme de violence qui a peut-être pu être subtile et discrète. Abus qui a peut-être déclenché en vous des émotions négatives par rapport à vous-même et aux autres. Ces abus peuvent aussi avoir déclenché en vous certaines prises de conscience et conduit à des actions de développement personnel. Donc, ce n'est pas que du négatif. Entre, chers auditeurs, entre 4 et 7, oui, des actions d'abus personnels et collectifs ne vous sont pas inconnues, mais il se pourrait que celles-ci vous aient conduit à des comportements de réserve, voire même de prudence, voire de curiosité. Donc là, encore une fois, ce n'est pas tout négatif. L'abus, vu et reconnu, vous permet de tester votre capacité à faire confiance. Confiance, abus et confiance. Risque, prendre des risques. Mais oui, chers amis. Et enfin, et je termine, si, chers auditeurs, vous avez entre 1 et 3, oui, ce résultat peut vous conduire à tester votre ignorance ou naïveté en ce qui concerne les différentes formes d'abus qui existent, qui ont toujours existé, mon cher Franck, dans nos sociétés. Est-ce un comportement délibéré de votre part ou une fuite en avant? Si délibéré, il peut être en fait un signe de sagesse et de savoir-faire dans les relations sociales. Alors, chers auditeurs, cher Franck, cher Guy, vous vous reconnaissez, cher Laetitia, il s'agit bien de l'existence des abus dans toutes les sociétés et groupes humains, avec bien sûr des variations individuelles et collectives. Vos réactions spontanées là maintenant, Franck, tu avais beaucoup de oui quand même.
2: Moi j'avais 9 sur 10 quand même, j'ai jamais eu des aussi bonnes notes. Hein, donc, je me rends compte, bah, évidemment quand on me demande la question est-ce que tu as déjà eu ceci, cela, je regarde sur toute la durée de ma vie,
1: oui.
2: Bah, c'est clair que oui bien sûr, il y en a, j'ai dit non parce que là j'ai volontairement, je dirais non. Mais le reste, oui, c'est clair. Mais ça m'a permis de grandir, de connaître les hommes, de connaître les hommes déjà, ce qui est en face de moi. Et malheureusement, de faire une surréaction en étant plus que vigilant. J'ai tendance à être plutôt méfiant au départ que d'être confiant. Parce que je me suis déjà tellement fait avoir, je me dis, attends, ça va, mais cause toujours, et on va voir après. Et ça m'a permis également d'analyser les choses par moi-même. C'est-à-dire pas me dire, il m'a dit ça, donc c'est vrai. Il me dit ça, tiens, est-ce que c'est vrai? Et là, je vais

0: je deviens très agressif quand on essaie avec moi, vraiment très agressif, parce que je trouve que c'est immonde de faire ça. Utiliser la méconnaissance d'une personne qui est en général peut-être plus jeune ou moins expérimentée, etc., et de se dire, tiens, il me donne sa confiance et je vais abuser de sa confiance, mais c'est immonde comme truc.
1: Ça s'appelle de l'abus de confiance.
0: Ah oui, c'est immonde comme truc.
2: On va en parler.
0: Donc moi, ça, non, je ne fais plus. Et je vais même dire, Pierre...
2: C'est l'aspect moral, ça.
0: Ah oui, tout à fait. Mais c'est surtout de la prise de conscience. Et c'est à un point tel que je ne vais même pas abuser de la personne, même si le fait de lui dire oui, de dire oui à cette personne, va avoir un impact négatif sur moi. Je veux dire, tant pis, j'avais qu'à le faire autrement, mais je ne vais pas me dire, oui, mais si je dis ça, ça va être dérangeant pour moi. Non, tant pis, ce sera dérangeant pour moi, mais si c'est ça, je le dis. Et je refais un travail sur moi, c'est tout, c'est le prix à payer.
2: Guy, quelle réaction, toi ?
1: J'étais un peu aux antipodes de Franck, parce que je me situais dans le clan des 1 à 3 réponses positives.
2: Oui.
1: Donc, en fait, pourquoi ? Parce que je pense que j'ai toujours été sur mes gardes, très tôt, et j'ai toujours eu peur de l'arnaque.
2: Ça, j'ai, donc c'était une méfiance.
1: Oui, c'est une méfiance
2: naturelle en toi.
1: Naturelle en moi. Et je déteste les gens qui essayent d'abuser des autres. Et moi-même, disons, j'ai toujours veillé à ne pas abuser, parce que, surtout dans le domaine de l'éducation, dans le domaine de l'enseignement, c'est un domaine particulièrement sensible où il s'agit d'être vrai.
2: Oui.
1: Alors évidemment, par rapport aux questions intéressantes que vous avez posées, Pierre, et puis, disons, les réponses que nous avons nous données mentalement comme ça, puis je dirais les conclusions auxquelles vous êtes arrêtés, entre 1 et 3, entre 4 et 7, entre 7 et 10, cette manière là me gêne un peu, parce que c'est un petit peu comme, je vais dire, les sondages dans Marie-Claire, elle ou Femme d'aujourd'hui, où ça n'a rien d'une méthode scientifique, parce que chacune des questions qui sont posées mériterait en soi un développement, et il faut aller évidemment très vite répondre, comme vous le demandez, disons de manière spontanée. Et donc, voilà les réponses auxquelles moi j'ai abouti.
2: Mais n'y a-t-il pas dans tout développement personnel et prise de connaissance, n'y a-t-il pas cet élément subjectif, réaction spontanée, et puis alors objectif où la raison intervient, le rationnel intervient, et qu'alors on voit des choses qu'on n'avait pas vues en première vue, et on réfléchit, quoi.
1: Oui, oui, c'est sûr, mais comme je vous dis, dans le cadre du métier qui était le mien, moi je mettais beaucoup en garde précisément les jeunes contre les abus de toutes sortes, entre autres des abus physiques, des abus mentaux, des questions de harcèlement qui se posent de manière très prégnante aujourd'hui, des intimidations, des agressions, même des agressions verbales.
2: Mais n'est-il pas plus sain,
1: c'est important,
2: socialement parlant, honnêtement, n'est-il pas plus sain d'accorder sa confiance d'entrée de jeu, quitte à la revoir, cette confiance, à la modifier,
0: Franck, alors là, moi, ma réponse, elle est très très carrée.
2: Ouais.
0: Il y a 3 éléments, Guy va me confirmer.
2: Vas-y.
0: Il y a la méfiance. Il y a la confiance, c'est l'effet inverse. Et alors, il y a le neutre, qui est la vigilance. Avoir de la confiance, ça veut dire, avant qu'il me parle, je crois en lui.
2: Voilà.
0: Ça, pour moi, c'est pas juste.
2: Pourquoi ?
0: La méfiance, c'est avant qu'il me parle, je crois pas en lui. C'est pas juste. La vigilance, c'est je l'écoute et je vois après. Donc, moi, je pense que les gens devraient, j'en fais partie, devraient être plus vigilants. C'est-à-dire, être plus à l'écoute, on se dit, oh, il me dit ça, ok, et avoir un esprit critique. Le problème, c'est qu'il y a de moins en moins d'esprit critique, parce que il y a Saint-IA qui est là, et avec l'IA, on fait tout. Mais on fait aussi n'importe quoi, parce que l'IA est dirigée.
2: Intéressant.
0: Ah ben oui, il y a toute la mécanique de l'IA. Si vous pensez football, ben vous avez plein de trucs de football qui arrivent. Si vous pensez, j'en sais rien, moi...
1: C'est les fameux algorithmes.
0: Qui sont évidemment mis en place, et on vous met la même chose que vous voulez entendre. Tu vois que c'est vrai. Oui, parce que l'algorithme t'amène ce à quoi tu penses qui est vrai. Donc pour finir, on n'a plus
2: de capacité. Mais ne crois-tu pas, Franck, que dans notre société... la nôtre ici maintenant, que par exemple l'éducation chrétienne nous amène a priori à faire confiance, quitte à revoir par après. Qu'est-ce que c'est que cette histoire de méfiance dès le départ ?
0: Alors là, je dirais que c'est pire.
2: C'est pas sain, c'est même malsain.
0: Là, je vais tout à fait dans votre sens, je dirais que c'est pire.
2: Ah ben voilà.
0: L'histoire de la religion, on n'est même pas dans la confiance, on est dans la foi.
2: Oui.
0: C'est-à-dire, on te demande pas, c'est la foi.
1: C'est le dogme.
0: Les voies du Seigneur sont impénétrables, c'est comme ça, pourquoi ? Parce que je viens de te le dire. Ah bon, d'accord.
2: Mais pas dans les relations sociales. Là, tu as le droit, tu as même le devoir de faire la critique de la relation après un certain moment.
0: Vous n'avez pas
2: de la croyance en
0: Dieu. Vous n'avez pas l'obligation de croire en Dieu, vous n'avez pas l'obligation de rentrer dans une religion. Vous pouvez très bien vous dire, moi c'est mon

0: cas. Oui. Je ne rentre pas dans des religions, parce que dans toute religion, d'après moi, il y a de la vérité. Mais... J'ai envie de dire, les religions ont besoin de vérité, mais la vérité n'a pas besoin de
1: mais
0: religion.
1: Mais Franck, Guy, vous rencontrez quelqu'un, vous avez des vibrations, il y a de la chimie, là. On aime ou on n'aime pas, dès le départ, il y a de la confiance.
2: Bah, oui, il y a des atomes crochus.
1: Mais, si, mais bah. Oui, absolument.
0: Moi, quand
1: on
0: je
1: tombe
0: rencontre...
1: amoureux, non. T'es déjà tombé amoureux quand même, Franck, oui ou non?
2: Le coup de foudre. Hein.
0: Alors, voilà, ça, c'est quelque
1: exemple,
0: chose,
1: le coup de foudre.
0: C'est quelque chose qui ne m'est jamais arrivé et que je ne me souhaite pas.
1: C'est pas vrai.
0: Ah oui, ça, c'est
1: mon
0: vraiment
1: Dieu,
0: le truc que je me souhaite.
1: Dieu, mon Dieu.
0: Non, c'est vraiment le truc que je ne me souhaite pas.
1: Donc tu te prives d'un émoi spontané.
0: Je me prive peut-être d'un émoi spontané, mais je me prive surtout de ce qui vient après, qui est la grosse déception. Moi, les déceptions, j'en ai eu assez. C'est bon, j'ai donné. Donc je préfère de loin me dire, ok, qui est devant moi? Quelle est cette personne, etc., etc. Et à partir de là, regardez, est-ce qu'il y a quelque chose qu'on peut faire ensemble?
1: Tu calcules à ce point-là.
0: Ah oui, mais je n'ai pas honte de le dire. Oui,
1: Guy, tu fais
2: mais moi, je suis un grand lecteur de Jean-Jacques Rousseau, le promeneur solitaire.
1: Oui.
2: Et Jean-Jacques Rousseau dit que l'être humain, ben, quand il naît, il est au point de départ, quelqu'un qui est vierge de toute...
1: naturellement de, bon.
2: Naturellement, il est naturellement bon, et c'est la société qui le corrompt d'une certaine manière.
1: D'une certaine façon.
2: Parce que l'homme est pêcheur, on le sait, donc de nature.
1: Oui.
2: Alors, mais Franck, ça m'étonne un petit peu ce que vous me dites, parce que je sais que vous êtes en couple, vous avez deux enfants, mm-hmm. etc. À un moment donné, vous avez quand même dû poser un acte de foi, qu'on appelle ça un coup de cœur, un coup de foudre, ou n'importe quoi. Il y a quand même quelque chose...
1: Un émoi
2: qui s'est déclenché en vous.
1: Non,
2: je ne pense pas que vous ayez dit, tiens, cette personne, elle est... dans la partie droite, je vais mettre toutes ses qualités, dans la partie gauche, tous ses défauts,
1: non,
2: et puis au terme d'une réflexion critique, vous dites, eh ben, la balance penche plutôt pour le oui que pour le non.
0: Alors, au risque de vous décevoir, ce que vous venez de dire, c'est ce qui s'est passé. Alors, évidemment... J'ai une attirance pour la personne, c'est pas le problème.
1: Ah.
0: J'ai une attirance physique pour la personne.
2: Et je sais même que vous êtes très fidèle, Franck.
0: Ah oui, ça c'est le moins qu'on puisse dire. J'ai une attirance physique pour la personne, mais après ça je me dis, si c'est un coup d'un soir, ok, pas besoin de faire de liste, mais ça ne m'intéresse pas un coup d'un soir.
2: D'accord.
0: Mais je me dis, si je dois vivre avec cette personne, ce serait quand même bien qu'il y ait des atomes crochus, pas pour une semaine, pour des années.
1: Oui,
0: et donc
1: oui.
0: Là, en effet, entre guillemets, je fais un listing, ça c'est clair. C'est
1: mais
0: une
1: beaucoup
0: réalité.
1: De calculs. Est-ce que l'autre personne, le partenaire, apprécie cette façon de voir et de gérer les moi?
0: Alors, Pierre, je suis ce que je suis. Je ne vais pas me modifier pour plaire à l'autre. Je ne suis pas un clown, je ne suis pas un pantin.
1: Tu ne fais aucun effort pour
0: c'est pas ça que je dis. Je suis disposé à faire des efforts dans la mesure où l'effort que je fais ne vient pas me corrompre. Que ça ne me met pas, moi, me faire sortir de ce que je suis. Ça, je ne veux pas.
1: Donc tu ne supportes pas l'abus émotionnel.
0: Je ne supporte pas l'abus, point.
1: Point.
0: Parce que, pourquoi ? Parce que j'ai eu de l'abus en quantité et que maintenant, il ne faut plus m'en parler. C'est pour ça que ça me plaît d'entendre qu'on parle... Ah oui, j'en ai pris plein la tronche. Mais depuis lors, je me suis soigné tout seul, parce qu'il n'y a pas de médicaments.
1: Et tu as appris.
0: Ah oui, et aujourd'hui, je peux vous dire, pour m'endormir, il faut vous lever très très tôt, il fait noir ou je me perds. Hein, ça,
2: C'est l'heure de la grande confession et donc du jour de clarté.
1: C'est justement cette chanson
2: que j'avais envie de vous proposer maintenant. On progresse de 2 ans dans notre chronologie. C'était François de Gelt en 66, c'est Gréement Wright en 68. Grande période de contestation, comme vous le savez. Dans son album Jour de clarté, il a cette chanson qui est une chanson éponyme, qui a pour titre Jour de clarté. Et on le sait, les textes de Graham Allwright portent des messages profonds, politiquement engagés, contre la non-violence, les injustices, la confiscation de la liberté, contre la mainmise des forts sur les faibles ou des grands sur les petits, et le tout se fondant dans des mélodies country, folk ou blues très inspirantes et engageantes. Et il transpose précisément les protestants anglo-saxons de contestation sociale en chant protestataire à la française, lui le néo-zélandais francisé. Et c'est issu d'une adaptation de la chanson de Peter, Paul et Mary, un trio qui faisait les beaux jours des années 60. Et cette chanson avait pour titre « Very Last Day ». Et Graham Allwright se fait ici le porte-voix des opprimés qui aspirent à répondre à l'appel du cri de liberté.
1: Bravo.

0: explorons, allons encore un peu plus loin. Les abus, il y en a toujours eu. Il y a les abus dits classiques. Et j'aimerais avoir vos réactions sur trois des abus que j'ai identifiés. Le premier, c'est l'abus physique, bien entendu. La violence à l'égard d'autres personnes perçues comme étant faibles. Je me rappelle mon instituteur, avec sa règle, nous frappant sur les doigts parce qu'on s'était trompé dans un calcul arithmétique, etc. Donc l'abus physique, la violence physique. Deuxième type d'abus, l'abus psychologique. Avec tout ce que la dimension émotionnelle, avec le fameux, on en a déjà touché un mot, le fameux abus de confiance qui détruit les relations et la solidarité, qui conduit à la trahison, au sens de la trahison fringue. Et enfin, bien entendu, on ne peut pas l'ignorer quand même. Il y a l'abus physique, il y a l'abus psychologique, il y a l'abus sexuel qui se manifeste dans de multiples formes. Et aujourd'hui, c'est le harcèlement. Quelles sont vos réactions sur ces trois types d'abus ? L'abus physique, la violence, l'abus psychologique, l'abus de confiance et l'abus sexuel avec le harcèlement. En voyez-vous d'autres aussi ? Franck, tu veux réagir ?
1: Oui, ben je pense que d'abord, les trois abus, si vous regardez ça et qu'on ramène ça à un seul point, c'est toujours un abus du fort vers le faible. Le professeur qui tape sur les doigts de son élève, oui. Est-ce qu'il taperait sur les doigts du parent de l'élève qui est bûcheron ? Je ne suis pas sûr. Hein. Donc c'est bien le fort vers le faible. Et donc on est dans quoi ? C'est une forme de lâcheté. Hein. Moi, mon PM disait, si on touche, tu me le dis, j'irai à l'école et il faudra qu'il essaie de me toucher à moi. Il va se prendre une trempe, tu vas voir ce qui va lui arriver. Et bien moi jamais touché parce que je prévenais le prof en disant, je vous préviens que mon PM, c'est pas un rigolo. Hein. Moi, jamais ennuyé. Donc c'est quand même...
0: Un abus de pouvoir quand même, là, de la part du professeur, de l'enseignant.
1: Mais c'était comme ça dans le temps. C'était permis.
0: Comme ça. Ça veut pas permis. Dire que c'était acceptable.
1: Ce n'était pas acceptable, mais c'était accepté.
0: Mais c'était accepté.
2: On a enfermé mon père à l'intérieur d'une armoire, hein, autrefois, donc dans les années 20, oui. Parce qu'il ne répondait pas correctement aux questions qui lui étaient posées. Autrefois, les enfants avaient des chaussures avec des clous au bout. Vous savez, pour justement qu'ils durent longtemps, ce sont des petites ferrailles. Et mon père s'est libéré en donnant des coups de pied dans l'armoire en la faisant exploser. Autrement dit, c'est cette violence physique-là qui est grave. Parce que je disais justement dans l'étymologie, abuser, c'est mal user d'une chose. Hein, c'est user,
0: par exemple,
2: dans l'éloignement de ce qu'il faudrait normalement. Oui. Et c'est donc la détruire. Oui, oui. Et donc vous détruisez la personne finalement en l'abusant. Hein.
0: Je me rappelle aussi, puisqu'on parle d'incident, qu'à l'école primaire, mon cours de gymnastique, à un moment donné, le professeur, pas content, m'a soulevé et m'a posé sur le radiateur bouillant, brûlé.
2: Oui, tout à fait.
0: Le lendemain, il était avec mes parents pour s'excuser.
2: Heureusement, on n'en est plus là, mais ça a existé.
1: Moi, je ne crois pas qu'on en est... Malheureusement, on ne sait pas qu'on n'en est plus là. Je pense que la méthode a changé. C'est-à-dire que le fond est toujours là, la forme change. Et ça devient plus subtil, ça devient plus psychique, et c'est encore plus destructeur. Quand vous prenez une tarte, la tarte, elle s'arrête au niveau de la peau. Hein. Tandis que le mot, il rentre dans toutes les cellules. Hein. Moi, je me rappelle de phrases qu'on m'a dit il y a 3000 ans, que j'ai toujours dans la tête. Les coups, je ne m'en rappelle plus. Hein. Je sais que j'ai reçu des trempes, mais je ne me rappelle plus quand, comment, etc. Par contre, les mots qu'on m'a dit, je peux encore vous dire où c'était, quand c'était, etc. Donc, je pense que c'est devenu pire. C'est qu'aujourd'hui, on attaque le psychique des gens.
0: Mais arrête. C'est vrai, l'histoire de la phrase qui t'a touché. Mais l'inverse est aussi vrai. Moi aussi, il y a une phrase qui m'a touché et qui m'a vraiment... Mais positive. Mm-hmm. Qui m'a encouragé. Mm-hmm. Ce professeur, cet instituteur, me disant, je crois en toi. Et crac, ça a déclenché chez moi une motivation à aller plus loin. Mm-hmm. Donc, il y a l'abus positif quand même.
1: Mais là, c'est pas un abus. Au contraire, c'est soutenir la personne... Ouais, l'abus, c'est un côté fort vers le faible.
2: C'est pas un abus, Pierre, ça.
1: C'est profiter du pouvoir.
0: C'est pas une forme d'abus.
2: L'abus est toujours négatif.
0: Attention, je ne suis pas d'accord. Il y a l'abus positif. L'abus de pouvoir pour encourager quelqu'un, c'est pas négatif, ça.
1: C'est positif. C'est pas de l'abus de pouvoir. C'est utiliser son pouvoir pour faire du bien. C'est magnifique. Bon, vous prenez les camps de concentration. Les Allemands, ils étaient assez intelligents à ce niveau-là. Qu'est-ce qu'ils faisaient ? Ils vous prenaient des gens qui étaient des prisonniers, on en faisait des capots. C'est-à-dire, tu tapes dessus sur les autres prisonniers et tu auras un crouton de pain en plus. Ça, c'est de l'abus, c'est de se dire, ah, j'ai un peu plus de pouvoir, je vais taper dessus.
0: Donc pour vous, l'abus ne peut pas être positif.
1: Ah ben non.
0: Bon, on y reviendra plus tard. Et l'abus sexuel,
2: l'abus est d'ailleurs...
0: Vous n'avez rien dit sur l'abus sexuel.
2: C'est détruire la relation, hein, abuser, je disais, sens péjoratif, à partir de l'étymologie, détruire, c'est pas l'user d'une chose, c'est la détruire. Et donc, dans les exemples qu'on a donnés, on a détruit la relation au point que Franck s'en souvient encore.
1: Ah oui. Alors, on n'a pas parlé de l'abus sexuel parce que nous n'avons pas d'expérience, nous sommes tous les deux puceaux. Donc, on préfère ne pas en parler parce qu'on va dire des choses qui n'auraient pas de sens.
0: Je suis content que tu aies clarifié.
2: Par contre, dans la chanson qui suit, on pourrait y venir.
1: Ah, hein, voilà.
2: Parce que justement, cette chanson, elle a un titre explosif, Pierre.
0: D'accord,
2: c'est la grenade.
0: Allons-y.
2: La grenade.
0: Allons-y.
2: Ah bah oui, la grenade.
0: Allons-y.
2: La grenade, c'est de Clara Luciani, hein, c'est une chanson de combat. Alors, Clara Luciani, qui est une brillante interprète, autrice, compositrice d'ailleurs, se sentant menacée en tant que femme, elle avertit son éventuel agresseur que dans son sein, que sous son sein, se cache une grenade. Pas le fruit, hein, mais l'explosif.
0: Oui.
2: Les paroles sont fortes. « Je ne suis qu'un animal déguisé en madone », chante-t-elle. Alors, il faut savoir que Clara Luciani, qui est une fille des Bouches-du-Rhône, hein, elle est née à Martigues, elle a grandi dans le sud de la France avant de rejoindre Paris où elle voulait faire ses preuves en 2010. Elle a intégré un groupe, le groupe La Femme, qui existe toujours aujourd'hui d'ailleurs, une des formations les plus singulières et les plus intéressantes de la scène indie-pop, mais elle s'en est écartée pour jouer sa propre carte. Et quand elle se lance en solo, La Grenade sonne comme un acte de naissance. Elle arrive dans un contexte particulièrement chargé. Souvenez-vous, 2018, c'est une année où les mouvements hashtag MeToo et hashtag Balance ton porc bouleversent les rapports de genre dans les sociétés occidentales. Et le morceau s'inscrit donc dans cette énergie collective de femmes, au pluriel, qui refuse d'être réduite à l'image qu'on projette d'elle. Et donc, gare aux abuseurs de tout poil.

0: Clara Luciani, une fille qui a du tempérament, n'est-ce pas, mon cher Pierre?
1: Mais évidemment, ça, c'est clair, il n'y a pas photo.
0: Ouais.
1: Bon, qu'en est-il maintenant des sources de l'abus? Il semblerait que cette pulsion soit d'une part biologiquement inscrite en nous, c'est une question de survie en quelque sorte parfois, et culturellement encouragée, séparation des forts et des faibles, mon cher Franck. Aspect positif. Oui, Franck. Oui, Guy, il y a des aspects positifs. Enfin, moi, je le prétends. Et il y a des aspects négatifs. Alors, je les cite rapidement et puis on parle. Les aspects positifs. J'en identifie trois principaux. 1. Tester nos limites individuelles et collectives. On abuse de moi. Quelles sont mes limites? Quelles sont mes réactions? Que puis-je faire? Que puis-je dire? 2. Susciter des prises de conscience ainsi que des réactions, des comportements utile. 3. Défier les systèmes établis et déclencher du changement. L'abus peut déclencher du changement positif. Bien sûr, dans les aspects négatifs, il y a la destruction d'un équilibre social, pénaliser certains individus, groupes d'individus, des réactions moralement et éthiquement inacceptable et des réductions, voire annihilation de la créativité. On a peur, l'innovation et le progrès oubliés. Mais l'histoire de nos sociétés humaines sont pleines d'exemples de révolutions et d'abus, pleines, qui ont détruit des vies et produit des régressions et des progrès, chers amis. Vos réactions? L'abus, c'est pas tout à fait noir.
2: Ben, disons que je pense que l'abuseur, vous avez parlé de tester nos limites, susciter des prises de conscience, défier les systèmes.
1: Oui.
2: Oui, bien sûr que c'est les conséquences et c'est très bien.
1: Voilà.
2: Mais ce n'est pas la volonté de l'abuseur. Hein. L'abuseur, quand il abuse, il se dit pas tiens, je vais faire ça, comme ça, ça va le faire évoluer. Non, je vais faire ça, comme ça, je vais avoir un bénéfice sur ce que je viens de faire. Donc, il y a deux choses. Il y a le fait d'abuser, qui est quelque chose de, pour moi, très péjoratif. Et la conséquence, si la personne se dit, tiens, mais je me suis fait avoir, ben, je vais faire attention la prochaine fois. Ça, c'est savoir utiliser ce qui s'est passé de mal contre lui et le transcender en quelque chose d'utile.
1: Franck, et toi, Guy, je suis en réto, d'accord, ici à Namur. Le professeur de mathématiques, premier jour de la dernière année, je ne vais pas le citer, on rentre tous dans l'un, et puis il dit, où est Pierre Casse? Et je lève la main et il dit, viens un peu ici. Et il me met devant tous les élèves. Et il dit aux élèves, en me pointant du doigt, si vous voulez échouer en mathématiques cette année, faites comme lui.
0: C'est affreux.
1: Faites comme
0: c'est
1: lui.
0: Affreux. Hein.
1: J'étais premier en maths cette année-là.
2: Et là,
0: ah oui, d'accord.
2: Et là, encore l'émotion de l'époque, quand il le dit.
1: Parce que j'entends encore sa voix.
2: Et vous voyez l'image du gars.
1: Et je le vois absolument. Voilà,
2: c'est ce que je disais, que la phrase...
0: Et vous trouvez que
1: c'est pas positif, ça.
0: Et vous trouvez
1: j'étais
0: que...
1: premier en maths.
0: Non, vous trouvez que la méthode est appropriée.
1: Avec moi, à ce moment-là, oui.
0: Ah oui, d'accord.
1: Avec moi, à ce moment-là, oui.
0: D'accord.
2: Ok, la question, c'est de savoir... Alors, si c'est approprié,
1: quand j'ai passé l'examen et j'étais premier, vous savez ce qu'il a dit avec un sourire? Je le savais.
2: Ok.
0: Mais... Alors, ça, c'était à une époque,
1: ouais.
0: Mais aujourd'hui,
1: oui.
0: Si vous faites la même chose, le type va dire, ben moi, de toute façon, je suis foutu, je n'étudie pas. Ça, c'est clair et net, clarinette. Hein. On a une maman ici à notre gauche,
1: oui.
0: Et qui pourrait dire, ah ben, puisque c'est comme ça, moi, je ne vais pas faire d'effort. Puisque, de toute façon, le prof a une mauvaise opinion de moi. Donc, je ne vois pas ce qui va faire
1: pourquoi,
0: en sorte que je vais changer.
1: Et pourquoi ça a marché avec moi, alors?
0: Parce que vous étiez
2: différent.
0: Dans une autre époque.
2: Et puis, chacun est différent.
1: Moi, c'est encore des gens comme moi aujourd'hui,
2: prof,
1: non?
2: Si un prof m'avait dit ça, Pierre,
1: oui.
2: Comme je n'étudiais pas pour moi, mais pour le prof,
1: oui.
2: Donc c'est-à-dire que si le prof m'aimait bien, pour lui j'étudiais, je me disais, il m'aime bien, eh ben je vais travailler dans son cours pour garder le fait qu'il m'aime bien. Parce qu'un prof où on fout rien, ben, il a moins l'élève.
0: C'est vrai qu'on carbure souvent à l'affection.
2: Bah oui. Moi, le prof il m'aimait bien, je travaillais pour lui. Un prof qui ne m'aimait pas, rien à cirer.
0: Voilà,
1: il me lance un défi, je relève le défi, et qu'est-ce que j'ai appris? J'ai appris beaucoup de choses sur moi-même en relevant le défi. C'était drôlement astucieux ce qu'il a fait.
2: Mais d'un autre
1: c'est
2: côté,
1: dur, c'est violent même.
0: Ceci étant, il n'a pas abusé de vous, Pierre. Pour moi, il n'a pas abusé. Il a utilisé une méthode qui finalement a bien marché, mais qui aurait pu aussi se retourner contre lui et avoir des effets catastrophiques sur votre évolution.
2: D'un autre côté, il y a quand même
0: c'est un quitte ou double.
1: Donc vous ne voyez pas du tout du positif dans...
2: Je dis que moi, ce qui s'est passé là, pour moi, il y a eu abus de pouvoir. Pourquoi? parce qu'il est professeur et sait très bien que devant tout le monde, devant ses élèves, il est à un niveau plus élevé. Donc il y a une forme d'abus de se dire « je vais dire ça de Pierre et on va me croire ». Ça, c'est pas gentil. Si vous avez dit, avant de rentrer en classe, « Pierre, pour motiver les autres, je vais te dire ceci, cela, est-ce que tu es d'accord ?» Oui. Ok, c'est un coup monté.
1: Ça là, il y a pas. Là. Pas les
2: mais je sais, je non, dis, c'est un exemple.
0: Et même aujourd'hui,
2: je dis, c'est un exemple. Moi,
1: mais
2: à
1: ça,
2: votre place.
1: Mais ne niez pas que ça a marché avec moi quand
2: mais,
1: même.
2: Mais on ne nie pas. Je dis simplement que moi, ça ferait exactement l'effet inverse, c'est tout.
0: Ah ben
2: moi,
0: oui, voilà.
2: Moi, si vous me dites, t'es pas capable de faire ça. Ah ben non, je ne suis pas capable de faire ça.
0: Parce que c'est comme ça, c'est comme ça. Ouais.
2: Tu veux que je ne sois pas capable, je ne suis pas capable.
1: Mais tu reconnais qu'il y a des individus avec qui ça marche très bien.
2: Mais bien sûr, moi, il y a tellement de types d'individus.
0: Autrement dit, Pierre, vous étiez un cas unique. Voilà.
2: Tout le monde est unique. Tout le monde est unique. Et puis des pareils que Pierre, on n'en voudrait pas deux.
1: N'oubliez pas quand même le petit sourire à la fin de l'examen et cette petite parole, je le savais.
0: Oui,
1: il avait détecté en moi quand même une capacité que j'ignorais moi-même.
0: Ouais. Ou alors il s'est rattrapé parce qu'il s'est rendu compte qu'il avait quand même fait une connerie. Et d'autre part, il s'est dit « Ouf, ça a bien marché ». Alors dire « Je le savais ». Bon, comment est-ce qu'il pouvait savoir un an à l'avance que ça allait marcher
2: hein bah ouais,
0: bon, ça c'est une chose.
1: Ça s'appelle l'intuition pédagogique.
0: Quand vous parlez, Père, des abus qui ont des côtés positifs,
1: oui, s'il vous
0: moi je suis un peu... ça me rappelle un peu les sophistes de l'époque platonicienne,
1: oui.
0: Où on payait des gens finalement pour défendre des causes indéfendables.
1: Oui.
0: Hein. Donc quelqu'un tue quelqu'un d'autre, ah ben il y a quelque chose de bien à tuer, c'est on s'enhardit, on prend confiance en soi, on sait résister à la vue du sang et des choses pareilles. Et alors là, c'est justement quelque chose que Platon et Socrate précisément, ben, disons, combattaient fatalement.
1: C'est encore aujourd'hui le droit à la défense.
0: C'est l'avocat.
1: Mais oui, c'est l'avocat qui dira n'importe quoi pour sauver son client.
0: Exactement.
1: Bon.
0: C'est
1: de l'abus, ça.
0: Mais d'un point de vue moral, ce n'est pas acceptable.
2: Ça, c'est de l'abus. Bien sûr que c'est de l'abus.
1: Du point de vue du droit, c'est acceptable.
2: Mais le droit des hommes,
0: c'est le droit.
1: Tout un chacun a droit à une défense.
2: C'est différent. Pierre,
1: oui.
2: Il y a une différence entre défendre, dire voilà, il a fait ceci parce que ta, ok, et dire non, il n'a pas fait ça, alors qu'il l'a fait. C'est tout à fait différent. Ce qui devrait être défendu, ce n'est pas des gens. Ce qui devrait être défendu, c'est le droit. C'est ça qui devrait être défendu, la vérité. Ça devrait être défendu.
1: Et
2: après ça, on peut limiter le dommage en disant oui, mais il a été battu, il n'a pas eu de parents, tout ce que vous voulez, j'en sais rien. Mais pas dire non, il n'a pas fait, c'est pas vrai, il n'a pas fait. Ça, c'est pas juste. Parce que ça veut dire que si le gars il gagne, ça veut dire que l'autre il perd. Mais l'autre, c'est lui qui avait raison, c'est pas logique.
1: Mais le point est quand même qu'avec certaines personnes, encore aujourd'hui, un abus, un comportement violent, entre guillemets, peut susciter des réactions positives. Je me développe, je prends le défi, je relève le défi.
2: Bah, Pierre,
1: donc
2: on
1: il y a
2: fait,
1: des gens avec qui ça marche très bien.
2: On a fait,
1: aujourd'hui,
2: on a fait pour certaines personnes à une époque, je ne sais pas si on le fait encore maintenant, en médecine, des électrochocs pour des gens qui avaient des problèmes au niveau du cerveau.
0: C'est fini, ça,
2: ils se faisaient choquer, pas possible, et parfois ils se relevaient. Je dis parfois. Donc est-ce que c'était positif? Ben, pour certains, oui, mais pour d'autres, non, ils passaient tout à fait.
0: C'était du temps de la médecine expérimentale. Hein.
2: Oui, tout à fait.
0: La première personne qui a ouvert le cerveau d'un être humain, il a pris des risques énormes.
2: Hein. Surtout celui qui a eu le cerveau ouvert.
0: Sur lui, c'est celui qui a eu
2: c'est lui qui a le plus de...
1: Ce que je n'accepte pas d'une certaine façon, c'est que vous avez l'air de dire que l'abus est toujours négatif.
2: Ben oui, moi je vais vous le dire que l'abus est toujours négatif.
1: Non,
2: bon,
1: non,
2: Pierre,
1: non.
2: Moi quand j'ai commencé l'ICHEC...
1: C'est pas noir et blanc.
2: Quand j'ai commencé l'ICHEC, on était dans l'amphithéâtre, et le prof qui était devant nous a dit, et ça je trouvais ça intelligent, regardez la personne devant vous, regardez la personne derrière vous, regardez celle de gauche, celle de droite. Quand vous serez en quatrième, tous ceux-là auront disparu. Parce que ça va être compliqué. Mais il disait ça à tout le monde.
1: C'est violent, ça.
2: Mais ce n'était pas violent. Parce que c'était vous dire, vous avez intérêt à... Mais non, parce que tout le monde... Moi, j'avais quelqu'un de droite, mais moi, j'étais à la gauche, je suis là. Donc, j'étais au même niveau que tout le monde. Donc, il disait, je vous préviens, ici, vous êtes 200. Quand on va finir, vous serez 5 fois moins.
1: C'est à la limite du chantage.
2: Non, c'est un avertissement.
1: À la limite du
2: bougez-vous.
1: Chantage.
2: Non, moi, je n'ai pas trouvé ça comme étant du chantage. Au contraire, j'ai trouvé sympa de dire, ah bon, quand on est en quatrième, on n'est plus que 40.
1: Donc, tu vois qu'avec toi, ça a marché.
2: Ça a marché, bien sûr.
1: Avec d'autres, ça n'a pas marché.
0: Voilà, allez, les gars, bon, une très bonne chanson, hein, finalement. Ben, on arrive à la fin de notre émission, malheureusement. Oui. Il y a tellement encore de choses à dire sur le sujet. Merci, mon cher Pierre, pour ces préparations qui sont toujours très intéressantes et qui émoustillent. subit nos réactions, oui, aussi bien celles de Franck.
1: J'espère bien.
0: Avec ce titre, Résiste, un parole et musique de Michel Berger, sorti en 1981, c'est une chanson intemporelle et universelle dont les paroles appellent à résister contre les tyrannies, les infamies, oui, les abus de pouvoir, les égoïsmes, et tout le monde est concerné, hommes, femmes, jeunes. France Gall crie haut et fort, danse pour le début du monde, parce que cette chanson est éminemment positive, danse pour ceux qui ont peur, danse pour des milliers de cœurs qui ont droit au bonheur, résiste. La musique elle-même est volontaire, elle est militante, et la voix douce à l'origine de France Gall devient ici déterminée et prête au combat. D'ailleurs, la chanson se termine par « Bats-toi, signe et persiste, résiste ». Le mot d'ordre est clair, résiste France Gall.
1: Parfait.

0: Une petite citation pour conclure. De Montesquieu, l'esprit des lois, chers amis, c'est une expérience éternelle que tout homme qui a du pouvoir est porté à en abuser. Il va jusqu'à ce qu'il trouve des limites à son pouvoir. Voilà ma conclusion. C'est naturel, c'est social, c'est absolument inscrit en nous. Franck, tes réactions ?
1: Moi, j'ai envie juste de dire, avant de nous quitter,
0: oui.
1: Je nous invite à abuser sans modération d'un péché qui est le péché de gourmandise. J'ai envie de vous dire, messieurs, dames, soyez gourmands de la vie.
2: Voilà, c'est une bonne conclusion.
0: Une belle conclusion.
2: Je termine par un petit regret, c'est qu'on n'ait pas parlé pour nos compagnes ou nos compagnons du viol, parce que c'est un abus aussi de ces personnes. Et moi, le thème de notre émission m'a fait penser à cette chanson « Mon petit loup » de Pierre Perret en 1979, qui est une chanson magnifique de tendresse et une volonté de compensation contre un crime odieux. Rien n'est trop beau pour Pierre Perret pour calmer la peine de l'autre, et pourtant il s'y prend pas de la meilleure des manières, parce que il dit t'en fais pas mon petit loup, c'est la vie, ne pleure pas, t'oublieras mon petit loup, ne pleure pas. C'est pas si évident que ça de ne pas penser à un viol. Et on va terminer avec Pierre Perret, cette très belle chanson. Merci Pierre,
0: merci
2: Franck pour vos lumières, toujours très éclairantes.
1: Et merci pour ce sujet.
2: Oui, et merci à nos auditeurs de nous suivre. C'est Sur le Vif avec Pierre-Franck Guy et Laetitia Omanette. Un tout grand merci, Laetitia.
0: Merci, Laetitia.
2: Voici Pierre Perret pour terminer.
0: Génial.

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Et Countryside, c'est maintenant Countryside, c'est de la country, de la folk, du bluegrass et de l'americana. Countryside, c'est sur Equinox, la radio découverte à Namur et plus que jamais découverte avec le tout nouvel album d'Angela Easterling, auteure, compositrice et interprète américaine, associée aux univers folk, country et americana. Rejoicing as I Go est une chanson extraite de son album qui vient de sortir et intitulée Songs from the Knoxville Project, projet qui s'inspire d'un récit familial manuscrit relatant la fuite de son ancêtre et de ses 10 enfants pendant la guerre de sécession. On vient d'écouter Angela Easterling dans un moment de respiration et d'élévation au sein de ce magnifique album. Et Countryside nous donne aussi l'occasion de redécouvrir les albums solo de Zane Williams, le leader actuel du groupe The Wilder Blue. Back Porch Band figure sur son album titré Hurry Home. Cette chanson renvoie à une tradition très américaine du bluegrass, jouée entre proches, loin des grandes scènes et de l'industrie musicale. C'est du tout bon Zane Williams.

Dar Williams appartient à la tradition folk et songwriter avec des chansons très narratives, centrées sur la mémoire, la politique, la spiritualité et les relations humaines. Le titre « Put the coins on his eyes » renvoie à une ancienne coutume funéraire grecque, à savoir placer des pièces de monnaie sur les yeux d'un mort. Ce titre évoque le prix à payer pour passer d'un monde à l'autre. Musicalement, Dar Williams nous propose ici une chanson d'Americana moderne avec une énergie bluegrass et roots rock. Nous écoutons.

Chanteur, auteur-compositeur et producteur australien, Shane Nicholson est associé à la country alternative, à l'americana et au folk rock. Placé en ouverture de son 7e album studio Hell Breaks Loose, sorti en 2015, la chanson Weight of the World fonctionne comme une déclaration d'intention. Elle évoque une charge de responsabilité, regret, fatigue affective et impression de devoir tout porter seul. On vous propose d'écouter Shane Nicholson et son texte sombre dans son contenu, mais pas du tout écrasant dans sa

L'album America's Backwoods d'Alissa Bonagura rassemble 13 titres enregistrés à Nashville. La chanson Noise nous propose une opposition entre une maison vide, vieillie, abîmée et silencieuse, et une maison imaginée, habitée par l'amour, le bruit des enfants, des animaux et la joie de vivre. On écoute Alissa Bonagura et son optimisme qui transforme le silence en promesse de vie.

Then Again est un album de Rodney Crowell très particulier. Les enregistrements remontent à 2006, mais l'album vient d'être publié en 2026. La chanson Bring It On Home to Memphis est construite comme une invitation au retour. Cette chanson oppose la modernité urbaine

Miss Fitz est le titre d'un album d'Eliza Gilkison paru en 1999. La chanteuse narratrice oppose deux figures masculines, le bad boy séduisant, imprévisible et dangereux, et le good man associé à la confiance, à la stabilité et à la compréhension. On écoute Eliza Gilkison et sa chanson de reconstruction plutôt qu'une simple chanson romantique. Et ceci, bien sûr, sur Equinox, la radio découverte à Namur.

Dolly Parton s'en est allée après une vie pleine de chansons et de générosité incroyable. Pour rendre hommage à l'icône intemporelle de la country musicale, Countryside a puisé la chanson « Hike Like of My Life » dans l'album vinyle intitulé « Jolene », une chanson d'amour tendre et reconnaissante, le point culminant de sa vie. Dolly Parton, c'était aussi le groupe trio formé avec Emmylou Harris et Linda Ronstadt. La chanson « Wild Flowers » parle de fleurs sauvages qui devient le symbole d'une personne indépendante, parfois marginale, mais capable de s'adapter et de s'épanouir partout où la vie la conduit. C'était tout cela, Dolly Parton.

Le groupe familial de country, bluegrass et gospel The Whites a été formé autour de Buck White, chanteur et mandoliniste, et de ses deux filles Sharon et Cheryl. Leur identité repose surtout sur leurs harmonies vocales serrées et leur son acoustique. Extraite de l'album Give a Little Back, la chanson intitulée Whose Heart Are You Breaking Tonight est une chanson de rupture fondée sur le reproche, la jalousie et la lucidité. Au chant principal, au sein des Whites, on retrouve donc ici Buck White.

Trio vocal folk canadien, The Wailing Jennies, s'est fait connaître par ses harmonies vocales très travaillées et ses arrangements acoustiques souvent dépouillés. On perçoit le contraste entre tristesse et douceur dans le titre Keep Me In Your Heart. Ce morceau est proposé sur l'album 15 des Wailing Jennies.

Originaire de l'Ohio, McGuffey-Lane est un groupe qui s'est formé en 1972. Entré en grande concurrence avec le groupe Alabama, il n'a jamais vraiment atteint le succès escompté. Il faut savoir qu'à l'époque, le country rock était tombé en disgrâce auprès du public, plus tourné vers la musique pop. Dans les années 80, McGuffey-Lane a même été abandonné par la maison de production Atlantic Records. Le groupe a survécu, tant bien que mal, à ces divers événements. En 2010 est paru l'album ayant pour titre « Ten ». Nous en avons extrait le morceau « I am who I am ». Nous écoutons donc McGuffey-Lane.

Only Olney est un album hommage d'Ad van der Veen, chanteur néerlandais, à son ami David Olney, devenu pour lui une figure majeure et une source d'inspiration. Saturday Night and Sunday Morning est la chanson qui ouvre l'album et agit comme une entrée dans le monde de David Olney. Avec cette chanson, Ad van der Veen condense plusieurs thèmes, la nuit et le lendemain, le spectacle et la solitude, le désir et le regret, mais aussi la transmission d'un auteur à un autre. Nous écoutons.

Avec son album What I Deserve, Kelly Willis combine la country de son enfance avec une énergie de roots rock tout en mettant en avant sa voix mélancolique et expressive. La chanson Wapped devient une métaphore de l'emprise amoureuse. On écoute Kelly Willis avec cette lucidité qui rend la chanson particulièrement humaine.

Et on va bientôt tourner la dernière page de Countryside pour aujourd'hui, mais on repart sur une page blanche tous les dimanches entre 21 et 22 heures. Il y a aussi, vous le savez, des replays les mardis dès 8 heures et les jeudis à 17 heures, toujours sur Equinox, la radio découverte à Namur. On termine ce nouveau Countryside en douceur avec un second extrait du tout nouvel et superbe album d'Angela Easterling intitulé Songs from the Knoxville Project. Le morceau Can We Go Home que nous allons entendre peut être considéré comme un chant de retour. Home désigne à la fois un lieu, une famille, une mémoire et la possibilité de retrouver une forme de sécurité après l'épreuve. On écoute cette superbe ballade signée par Angela Easterling. Alors à la semaine prochaine. Bye bye.

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